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2: Pour moi, Dieu était quelqu'un de lointain. Peut-être que je me sentais aussi puni par rapport... Enfin, que mon enfance avait été une punition en avance. Enfin, c'était un petit peu compliqué. Plus je vieillissais, plus le fait de ne pas avoir de parents m'angoissait. Je me disais, ben là, si, là, t'as un problème, mais si t'avais des parents, t'irais t'asseoir à leur table et tu leur parlerais. Et eux, tout s'arrêterait pour eux, parce que tu serais leur enfant. Ils passeraient tout leur temps à te conseiller, à t'écouter. Et plus je vieillissais, plus ça me manquait. Et maintenant, je peux dire que c'est ce que je vis avec Dieu. J'ai rencontré Dieu comme un père.
1: Évoque l'enfance maltraitée aujourd'hui dans C'est vous l'histoire. Bonjour. J'ai rencontré Dieu comme un père. C'est ce qui a certainement sauvé notre invité du jour, Ghislain Didier. Alors que l'enfance devrait être le plus beau des souvenirs, le royaume de l'innocence et de l'insouciance, celle de notre invité fait mal à entendre. Pourtant, il n'en est pas resté là. Son histoire témoigne que la vie, l'amour et que Dieu lui-même sont plus forts que la mort et le mal. Notre journaliste Éric Denimal a recueilli ce précieux message d'espoir à tous les cœurs meurtris de la part de Ghislain Didier.
3: Ghislain, bonjour.
4: Bonjour.
3: Merci de m'accueillir dans votre maison. Ce sur quoi je me suis arrêté en vous entendant, c'est une phrase toute simple. J'ai eu une enfance difficile. Ça veut dire quoi? Quand on a 39 ans et que l'on dit « j'ai eu une enfance difficile ».
4: Ça veut dire que vous continuez une vie avec un socle qui n'a pas eu lieu. J'ai à peu près traversé dans l'enfance tout ce qui fait l'horreur d'une enfance. Et en même temps, j'ai grandi avec l'espoir qu'une fois adulte et une fois que je serai sorti de mon enfer de l'enfance, je serai heureux.
3: Mais c'est quoi l'enfer de l'enfance pour vous?
4: C'est une enfance... où en fait, vous n'êtes pas tombé au bon endroit, enfin, si je puis dire. C'est des parents qui ne vous aiment pas, c'est une mère qui ne vous aime pas, qui vous bat. C'est le fait de manquer de nourriture tous les jours, d'affection. C'est une enfance où on est abusé par un oncle. Donc en fait, c'est à peu près tout ce que... tout ce qu'on ne veut pas que nos enfants vivent. Et du coup, c'est vrai que j'ai l'impression souvent d'avoir cumulé un peu tous les malheurs de plusieurs enfants en un.
3: Et malgré cela, vous vous projetez plus loin en vous disant « c'est peut-être une étape à passer, il y a peut-être autre chose quand on est grand
4: ». En fait, je regarde les enfants autour de moi et je me dis « ils sont heureux, ils ont de la chance, ils ont des parents qui les aiment, etc. » et j'en vis personne. Et je me dis juste, une fois que moi je serai adulte, j'aurai ma part de bonheur. Et j'attends, je sais pas pourquoi, d'avoir 16 ans. Je me dis, quand tu auras 16 ans, tu partiras et tu t'enfuiras de là. Et c'est vrai que j'ai commencé vraiment ma vie à 16 ans.
3: Vous aviez cette idée de partir à partir de quel âge? En vous disant 16 ans, c'est étonnant.
4: Ouais, 16 ans, parce que j'ai projeté de faire un autre métier, de partir en apprentissage à 16 ans. Donc c'est pour ça que j'avais basé sur les 16 ans, et finalement je suis parti plus tôt, parce qu'un jour j'ai failli... J'ai vu la mort devant moi, et je me suis enfui de chez mes parents pour vivre. J'ai eu la sensation qu'on allait me tuer. Enfin, il y a une grande violence ce jour-là, et je me suis enfui, et du coup, j'ai été placé par la justice chez ma grand-mère, et du coup, je suis sorti de cette enfance à 12 ans, finalement, au lieu de 16 ans. Et j'avais cette notion, du coup, quand j'aurais, à partir de 16 ans, quand même, j'ai commencé à vivre. Et je projetais en fait mon avenir avec une famille. Je voulais en fait savoir ce que c'était qu'une famille. Et j'étais persuadé quelque part qu'un jour j'aurais une femme et des enfants. Et je me suis construit grâce à ça.
2: Et en même temps, ma foi m'a aidé, puisque quand j'avais 10 ans, j'avais des grands doutes sur beaucoup de choses, et j'ai demandé à Dieu de se révéler à moi, et c'est ce qu'il a fait. Donc je me suis aussi appuyé sur ça.
3: À 10 ans.
2: J'ai dit à Dieu, si tu existes, je veux que tel jour, telle chose arrive, et là, et ça s'est produit. Donc du coup, je savais que Dieu existait.
3: C'est un peu magique.
2: Ouais, mais c'est réel, hein, ça paraît fou, hein, mais n'empêche que ça s'est passé comme ça. Et du coup, j'étais sûr que Dieu existait. Et je me suis appuyé sur ça. Après, c'est vrai que franchement, j'ai attendu très longtemps. J'ai été chrétien très tôt, je suis allé dans des églises très tôt, investi très tôt. Mais la rencontre de Dieu comme mes parents, je l'ai eu quand j'ai eu 38 ans. Donc c'est assez récent. Puisque pour moi, Dieu était quelqu'un de lointain, qui pouvait me punir aussi de ce que j'avais fait. Peut-être que je me sentais aussi puni par rapport... Enfin, que mon enfance avait été une punition en avance. Enfin, c'était un petit peu compliqué. Et quand j'ai eu 38 ans, j'ai rencontré Dieu comme un père. Et en fait, c'est ce qui a guéri tout ce qu'il y avait de plus angoissant en moi, puisque enfin, j'avais des parents. Mmh. Et plus je vieillissais, et plus le manque de parents était difficile. Enfant, je me projetais sur la famille que j'allais avoir. Et après, j'ai eu cette famille, j'ai été heureux. Mais plus je vieillissais, plus le fait de ne pas avoir de parents m'angoissait. Je me disais, ben là, si, là t'as un problème, mais si t'avais des parents, t'irais t'asseoir à leur table et tu leur parlerais. Et eux... Tout s'arrêterait pour eux parce que tu serais leur enfant. Et du coup, ils passeraient tout leur temps à te conseiller, à t'écouter. Et plus je vieillissais, plus ça me manquait. Et maintenant, je peux dire que c'est ce que je vis avec Dieu. Il a vraiment comblé le vide immense d'amour parental que j'avais depuis toujours.
3: Mais il y a le Dieu que vous interpellez à 10 ans, et puis il y a celui que vous rencontrez autrement, beaucoup plus tard, à 38 ans. Et entre les deux, comment ça se passe avec ce Dieu ?
2: Ça se passe comme avec tout le monde. Ça se passe qu'en fait, j'ai envie d'être aimé, d'être reconnu par tout le monde. Donc du coup, je fais tout ce qui est le mieux dans ma vie pour être un parfait mari, un parfait père, un parfait chrétien, un parfait dans tout. Mais je ne suis pas moi-même. J'ai l'impression d'être morcelé, en fait. J'ai l'impression que quand je suis un parfait mari, je ne peux pas être un parfait chrétien. Quand je vais à l'église et que j'en sors, si j'aime aller faire du théâtre avec des non-chrétiens, ben je culpabilise. Si j'aime tel chanteur, au lieu d'écouter des chants chrétiens, je culpabilise. Enfin, je suis morcelé en mille morceaux et je ne suis pas unique en fait. Je ne me suis pas rencontré tant que je n'ai pas rencontré Dieu dans ma vie. Mmh. Je ne savais pas qui j'étais avant de rencontrer Dieu. Je n'étais pas complet. Donc ça se présente que je vais au culte, je vais à l'église... Je suis touché par Dieu et en même temps, je suis mal à l'aise parce que j'ai l'impression que le bonheur qu'il y a autour de moi dans cette église où je vais maintenant et où je suis quelqu'un d'assez jovial, on va dire, ben je me dis, eux, ils sont heureux, mais c'est pas pour moi. C'est pas, je suis pas quelqu'un d'assez bien, je suis pas... Voilà.
3: À chaque fois, il manque quelque chose.
2: Il manque la reconnaissance d'un enfant par ses parents. Je crois qu'en fait, chaque enfant grandit grâce à ça. Et moi, je suis père et je vois comment mes enfants sont au jour d'aujourd'hui, malgré les épreuves, parce qu'ils ont une reconnaissance et un amour de leurs parents qui les ont fondés. Et moi, tant que Dieu ne m'a pas reconnu comme son enfant, tant que je n'ai pas accepté que Dieu soit mon père et du coup, je devienne son enfant, je me vois comme il me voit maintenant. Donc du coup, forcément, c'est ça qui a changé dans ma vie. Et ce qui fait que j'assume tout ce que je suis et tout ce que je fais, le bon comme le mauvais.
3: Ça veut dire aussi que vous avez vraiment le sentiment que ce qui manque dans l'enfance, on ne le retrouve jamais.
2: Je pense que ce qui manque dans l'enfance, oui, on ne le retrouve jamais. Il y a un moment, il faut l'accepter, parce que de toute façon, c'est arrivé, on ne peut pas revenir en arrière. Mais moi, je peux témoigner que Dieu comble le vide que chacun de nous peut avoir, enfant maltraité ou enfant aimé, je veux dire. Je pense que l'on est avec un vide en soi, qui est plus important quand on n'a pas été aimé enfant, mais que de toute manière, on a été fait comme ça. Il n'y a que Dieu qui peut combler ce vide.
3: On a l'impression là que vous abordez déjà l'arrivée, alors que il me semble que vous avez vécu des étapes et que les étapes n'ont pas toujours été évidentes. C'est un long chemin tranquille ou c'est un long chemin tortueux pour arriver enfin à certaines certitudes?
2: C'est un long chemin tortueux avec une descente bien bas. Je pense qu'en fait les étapes de la rencontre avec Dieu, c'est aussi fait par des étapes avec des rencontres humaines. Par exemple, ma femme. J'ai rencontré ma femme à 17 ans et je crois qu'en fait j'attendais vraiment quelqu'un qui m'aime enfin. Et c'est vrai que ma femme a occupé une place très importante dans ma vie puisqu'elle a été la première personne à m'aimer, à me prendre dans ses bras, etc. Donc du coup, c'est vrai que j'ai mis en elle beaucoup de choses et j'ai réalisé plus tard en fait qu'elle avait pris la première place, peut-être même avant Dieu dans ma vie. Ensuite, mes enfants. J'ai voulu être papa très jeune, je voulais avoir ma famille et c'est vrai que mes enfants aussi ont été un moyen aussi d'aimer enfin quelqu'un et d'être aimé en fait en retour, et en plus là d'une manière je dirais assez inconditionnelle, ce qui me rassurait beaucoup. Mais voilà, ça comble pas pour autant ce qu'on attend vraiment. Ce sont des étapes.

0: est-ce que en face de quelqu'un qui serait dans des difficultés graves, vous pensez que votre expérience peut être utile, ou bien vous pensez que chacun vit son propre chemin et personne ne peut entrer dans l'épaisseur de la douleur de l'autre?
1: Alors moi, je reste persuadé d'une chose, et dès le début de mon épreuve, c'est ce que j'ai prié au Seigneur, c'est que mon épreuve sert à quelque chose. Mmh. Et je suis persuadé que ce que j'ai vécu sert aux autres. Autrement, ça n'a aucun sens. Et moi, je suis un de ses instruments sans aucun problème, il le sait, ma vie lui appartient. Je ne peux pas tout témoigner, mais en l'occurrence, ce que j'ai vécu, il est évident que ça servira à d'autres et que ça sert à d'autres. Et que j'étais là pour ça, comme d'autres ont témoigné et m'ont touché. Autrement, notre passage sur Terre, il sert à rien si on est là pour notre petit bonheur, notre petite maison, notre petite famille. Ça, je l'ai eu et ça m'a rien... Moi, ce que je veux, c'est être un instrument du Seigneur. Et j'espère justement, et c'est pour ça que j'ai accepté aussi de passer comme ça à la radio et de livrer une partie de ma vie, c'est que je suis persuadé que ça peut toucher quelqu'un, et je souhaite profondément que le Seigneur m'utilise envers qui il veut et quand il veut.
0: Alors, je me souviens aussi d'une phrase que vous avez prononcée et que je trouve très belle. On va peut-être terminer avec cela. Je ne sais pas si c'est une citation que vous avez trouvée quelque part, mais elle est tellement belle.
1: C'est une sœur de l'église dans les difficultés conjugales que j'avais qui m'avait envoyé ce message, et du coup, je l'avais mis. Alors, c'est une phrase de je ne sais plus qui. C'est un auteur qui a écrit ça. C'était donc l'introduction de mon baptême. C'était « Abattez mes branches et sciez-moi en morceaux. Les oiseaux continueront à chanter dans mes racines. » Et ça, c'est toute ma vie, ça. Exactement.
0: Merci beaucoup, Ghislain.
1: Merci.
2: Abusé par un oncle, battu par sa mère, privé de nourriture, tous les ingrédients étaient là pour ôter tout avenir à Ghislain Didier. Notre invité aurait pu cultiver sa révolte et sa haine. Mais l'enfant qu'il était avait gardé, je cite, « l'espoir d'être heureux une fois adulte ». Et Dieu l'a entendu, relevé et a pansé ses blessures. C'est avec ce message d'espérance que je vous laisse, en attendant de vous retrouver sur parole.fm et sur les réseaux sociaux. Toute l'équipe de Radio Réveil qui a préparé cette émission se joint à moi pour vous remercier de votre fidélité. À tout bientôt, bye bye.
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1: 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Chers amis auditeurs, bonjour. J'aimerais dédier ce programme à tous ceux et toutes celles qui vivent des moments difficiles. Que ce programme vous apporte espoir, force et persévérance. Je partage avec vous un premier verset biblique. « Car je sais les projets que j'ai formés pour vous, dit l'Éternel, projets de paix et non de malheur, pour vous donner un avenir et de l'espérance. » Jérémie 29, le verset 11. Je ne sais pas vous, mais moi, lorsque tout semble s'effondrer dans ma vie, lorsque j'ai le sentiment d'être face à un mur ou à un vide, eh bien je trouve la force et le courage dans la musique et la prière. Le chant que je vous invite à écouter rappelle que malgré les hauts et les bas, la persévérance et la foi nous permettent de rester debout à travers toutes les tempêtes de la vie. Through It All par Andra Crouch.

Souvent, la confiance est la clé pour surmonter nos peurs et nos incertitudes. Placer notre confiance dans ce qui est plus grand que nous, même lorsque tout semble incertain. Même si vous n'avez pas la foi, essayez de remettre entre les mains de Dieu vos moments de crainte, de peur, de doute. Je ne crois pas que vous serez déçus. Moi, je fais confiance à celui qui a tout vaincu et m'accompagne pour un lendemain meilleur. I will trust in the Lord. Je veux croire au Seigneur.

Certains aiment la solitude. Moi, elle me fait peur. Elle me fait mal. Elle me détruit. Mais il est une vérité. Nous ne sommes jamais seuls. Il y a toujours quelque part quelqu'un qui pense à vous, qui vous aime. Et le savoir suffit parfois à garder la tête haute et sortir du tunnel. Écoutez ce chant de Jean-Marc Reynaud, « Jamais tout seul ».

0: Je partage avec vous un second verset de la Bible. L'Éternel est ma lumière et mon salut. De qui aurais-je peur? L'Éternel est le refuge de ma vie. Devant qui tremblerai-je? C'est dans le psaume 27 au verset 1. Oui, face aux défis de la vie, combien de fois je me suis senti impuissant, petit, perdu. Jusqu'au moment où je me rappelle les promesses de Dieu. Je me rappelle qu'il est fidèle et qu'il fait ce qu'il promet. Et je me dis que tout est possible si je crois. Il m'est arrivé souvent de constater que lorsque je me croyais sans force, sans ressources, en totale faiblesse, eh bien, un sourire, une parole, un regard, quelqu'un qui m'écoute, a suffi pour réveiller la flamme en moi et me redonner l'énergie, l'envie. Je vous invite à écouter ces deux chants. Le premier avec la formation So Gospel, God is Able, suivi de l'interprétation du titre Center of My Joy de Richard Smallwood, interprété par Maggie Blanchard, Ma vie et ma joie.
1: Ce chant dit que Dieu est capable de faire ce qu'il a dit qu'il fera, que ce qu'il y a écrit dans la Bible, il est encore capable de le faire aujourd'hui. Et souvent, on ne sait pas comment lui demander. Alors,

Baisser la tête et renoncer n'est jamais la solution. Oui, c'est simple à dire et pas toujours facile à vivre, mais vous le savez comme moi, car vous êtes déjà passé par là. Et vous savez que rester debout, droit et faire face est le début du mieux. Ne jamais laisser nos épreuves, nos moments négatifs, nous définir. Nous sommes plus forts que ce que nous vivons, alors n'abandonnons jamais. Stand, debout, par Donnie McClurkin.

Je partage avec vous un troisième et dernier verset de la Bible, dans l'évangile de Matthieu. Jésus leur répondit, « Si vous avez de la foi comme un grain de moutarde, vous direz à cette montagne, « Transporte-toi d'ici là, et elle se transportera. Rien ne vous sera impossible. » Matthieu 17, le verset 20. Lorsque l'on croit, on trouve la force de continuer. Je vous invite à croire, à découvrir la puissance de la foi. Je suis certain que la vie est plus simple lorsque l'on croit et lorsqu'on a la foi. Dans les moments de lutte, eh bien, il devient naturel de s'accrocher, de tenir bon, de persévérer. Écoutez ces deux chants, « I Believe » par Church Street et « Hold On » avec Ricky Dillard et New G.

Oui, chaque difficulté peut être surmontée grâce à un espoir inébranlable. Et cet espoir, cette force, c'est ma foi. Or, la foi est une ferme assurance des choses qu'on espère, une démonstration de celles qu'on ne voit pas, dit la Bible. Alors, je vous invite à faire l'expérience de la foi. Quel risque prenez-vous ? Que ça marche ? Que ça vous plaise ? Il y a pire comme situation, n'est-ce pas ? Deux derniers chants à partager avec vous. Le premier de Kirk Franklin rappelle que Dieu est capable, qu'il est celui qui délivre, qui soutient. He's able. Puis un dernier chant de Richard Smallwood, Total Praise, qui est une déclaration que la gratitude et la foi peuvent transformer nos vies. Et c'est vrai que j'ai des raisons de dire merci, d'être reconnaissant, même dans les moments les plus difficiles.

Je vous remercie d'avoir été à l'écoute, en espérant que ces quelques chants, ces quelques mots, vous ont apporté cette certitude qu'il est encore possible d'aller de l'avant. Ayez la foi, croyez.

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1: Ma première année, un livre de Montserrat Adèle. Tu verras, ça passe trop vite. Si vous attendez un enfant, il y a de fortes chances pour qu'à peu près tous les parents vous aient déjà dit cette phrase. Il est vrai que l'arrivée d'un enfant est un grand chamboulement et que les premiers mois, voire les premières années de bébé, risquent de passer à vitesse grand V entre petites victoires et premières fois qui arrivent à l'improviste. Alors, quoi de mieux pour oublier le moins possible un livre souvenir que vous allez compléter au fur et à mesure que le temps passe ? Cet album illustré de jolis dessins a donc pour but de rassembler les détails des beaux moments vécus depuis l'annonce d'une future naissance jusqu'au premier anniversaire. Vous y trouverez de la place pour présenter toute la famille avec des photos et la possibilité de raconter quelques anecdotes autour de l'arrivée tant attendue, de noter comment la grossesse a été vécue, le choix du prénom et bien entendu la naissance. De la place est prévue pour y laisser une empreinte de pieds et de mains, de se souvenir qui ont été les premiers visiteurs, le premier bain, les contrôles médicaux, les premiers repas, les premières dents. Bref, ce livre se veut être une jolie mémoire de toutes ces premières fois qui nous émeuvent tant et que nous tenons à garder en mémoire. Voilà un cadeau incontournable pour la naissance d'un enfant qui rassemble tous les souvenirs de la première année de vie. Ma première année est donc un livre écrit par Montserrat Adelette et il est paru aux éditions Safélis en 2026. Un livre pour vous faire du bien.
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1: 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Benoît Rouchalot.
2: Arro, théâtre d'une fusillade cette nuit, des coups de feu ont été tirés lors d'un événement organisé dans le quartier du Chachen. Selon la police cantonale d'Argoville, il y a plusieurs victimes. La police est mobilisée en force sur place. Elle demande à la population d'éviter le secteur. Pas d'autres précisions pour l'heure. Une Suissesse de 36 ans portée disparue alors qu'elle se baignait dans le lac de Lugano au Tessin. Sa disparition a été signalée hier après-midi. La femme domiciliée dans le canton de Zurich n'a pas été retrouvée malgré des recherches d'envergure. Une enquête de police a été ouverte. Une manifestation pro-palestinienne non autorisée a été dispersée par la police hier à Bâle. 300 personnes environ étaient réunies. Les forces de l'ordre renforcées par un canon à eau ont bouclé la Theaterplatz et procédé à des contrôles. Une personne a été interpellée et du matériel a été saisi. La police a également fait usage de spray au poivre. La mission des secouristes au Népal rendue encore plus compliquée avec les fortes pluies la nuit dernière. Les équipes de secours tentaient hier d'atteindre une centaine d'ouvriers bloqués sous terre, mais la zone de recherche a été inondée. Les autorités népalaises appellent d'ailleurs depuis tôt ce matin les sauveteurs à la prudence face à une nouvelle montée des eaux dans la zone frontalière avec la Chine. Une raffinerie de pétrole du nord-ouest de la Russie en feu après le crash d'un drone à proximité. Les secours sont sur place, annonce le gouverneur régional, sans préciser s'il y a d'éventuels blessés. Il a ajouté que 42 drones ont par ailleurs été abattus au-dessus de la région de Leningrad, qui abrite d'importantes infrastructures portuaires sur la Baltique. L'Équateur en alerte rouge sur l'ensemble de son territoire face au phénomène climatique El Niño, un phénomène qui pourrait être le plus intense jamais enregistré selon le ministère équatorien de la gestion des risques. L'actuel épisode, qui sera pire que ceux de 2015, 1997 et 1982, arrivera à son pic d'ici à la fin de l'année. Il va s'accompagner d'une chaleur record au niveau mondial en 2027, d'après les estimations scientifiques. Le dispositif d'alerte rouge prévoit l'activation des comités d'opération d'urgence chargés de coordonner des actions telles que des évacuations préventives et la protection de la population dans les zones susceptibles d'être touchées. Rejoindre l'Union européenne ou pas, les Islandais votaient hier pour un référendum très indécis sur une reprise des négociations d'adhésion à l'UE. Les bureaux de vote ont fermé à minuit. Selon des premiers résultats préliminaires, une courte majorité se dégagerait en faveur de la réouverture des négociations. Mais les derniers sondages donnaient les deux camps au coude à coude. Le FC Sion de retour aux affaires courantes. 3 jours après la fin de son aventure européenne, les Valaisans retrouvent la Super League ce dimanche. Avec un grand défi, ils accueillent Lugano à 14h, seule équipe à avoir réalisé un sans faute jusqu'à présent en championnat. Les deux autres matchs du jour opposeront Saint-Gall à Thun et Vaduz à Grasshopper. Les deux matchs se joueront à 16h30. Un soleil qui s'annonce généreux ce dimanche. Seule ombre au tableau, quelques cumulus annoncés en montagne en cours de journée, avant des passages nuageux qui seront de plus en plus nombreux en soirée, accompagnés aussi de quelques averses possibles durant la nuit, essentiellement sur le Jura et sur le plateau. Le mercure oscillera entre 16 et 28 degrés au meilleur de la journée.
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1: Reçu gratuitement et donné avec joie. Tant que nous n'avons pas compris à quel point nous avons été pardonnés, il nous semblera toujours peu judicieux et difficile de pardonner à ceux qui ont péché contre nous. Lorsque nous pardonnons à une autre personne, nous abandonnons notre pouvoir sur elle, nous libérons la dette qu'elle a envers nous, nous ouvrons les portes de la prison. Il s'agit d'une bonté que nous ne pouvons susciter de l'intérieur. Tant que nous n'avons pas reçu la grâce de Dieu, nous n'avons rien à donner aux autres. On ne peut pas arracher la bonté à une pierre ou à un cœur de pierre non pardonné. Mais
0: la grâce de Dieu est apparue à tous,
1: rendant possible notre propre rédemption, puis la guérison de nos amitiés, de nos mariages et de nos communautés. La grâce vraiment reçue devient toujours une grâce donnée. Restez donc dans la grâce.
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1: Ce week-end, il se passe quelque chose de particulier. C'est la Méditerranée qui donne le coup d'envoi de la rentrée artistique. Pendant que le reste de l'Europe termine tranquillement ses vacances, Marseille et Nice, elles, allument déjà les projecteurs. Grande galerie internationale, exposition d'exception, chef-d'œuvre du XXe siècle, ce week-end, le Sud tient le haut de l'affiche. Alors on descend sur la côte, c'est parti. Premier arrêt, Marseille, à la friche La Belle de Mai pour Art au Rama. Du vendredi 28 au dimanche 30 août, ce salon international d'art contemporain réunit une quarantaine de galeries venues de 18 pays et de 4 continents, dont 19 qui participent pour la toute première fois. Ajoutez à cela une section dédiée au design contemporain, des éditeurs et un programme de projection et de conversation en accès libre. Bonne nouvelle, le vernissage public du vendredi 28 de 16 à 20h est gratuit. Ensuite, samedi et dimanche, ouverture de 14h à 20h, comptez 12€ plein tarif, 8€ en tarif réduit, 18€ le pass 2 jours et c'est gratuit pour les moins de 18 ans et les étudiants. Et pendant que vous êtes à Marseille, ne manquez pas le tout dernier week-end de Ce que la mer garde au centre de la Vieille Charité. Cette exposition fait dialoguer archéologie, création contemporaine et écologie autour des mémoires méditerranéennes. Ce que la mer conserve, ce qu'elle efface, ce qu'elle révèle, c'est ouvert de 9 à 18 heures et l'entrée est entièrement gratuite. Mais attention, ça se termine le dimanche 30 août. Cap ensuite sur Nice, où deux très grandes expositions vous attendent. Au Musée national Marc Chagall d'abord, avec Chagall à l'œuvre, 141 œuvres prêtées par les petites filles de l'artiste, esquisses, céramiques, collages, projets monumentaux. On y entre moins comme dans une rétrospective que comme dans un atelier, tout près du geste du peintre. Et vous le savez, ce musée abrite aussi les grandes toiles du message biblique. Ouvert tous les jours sauf le mardi, le tarif est de 12€ et c'est gratuit pour les moins de 18 ans. Et à quelques minutes de là, sur la colline de Cimiez, le musée Matisse propose Henri Matisse, Yves Saint-Laurent, le beau, la mode et le bonheur. Une rencontre magnifique entre la couleur du peintre et le geste du couturier jusqu'au 28 septembre. Enfin, un clin d'œil aux familles de Suisse romande. Dimanche 30 août à 17h, le Sion Festival propose un concert famille avec le Playtoy Orchestra à la Black Box de Sion. Idéal pour venir avec les enfants. Voilà, votre week-end tout tracé entre galeries, chefs-d'œuvre et bord de mer. C'était Aurélien sur Hope Radio. Très beau week-end culturel à vous et à lundi.
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1: Bonjour à tous. Il n'a pas officiellement annoncé sa candidature, mais on en sait un peu plus sur son programme. Olivier Faure a prédit hier l'effondrement du bloc central à la présidentielle lors de son discours à l'université d'été du Parti Socialiste à Blois. Et pour le premier secrétaire du PS, il y a une grande priorité pour 2027 et les années qui arrivent, l'écologie.
2: Il faut désormais mettre un mot sur notre responsabilité, l'habitabilité. Rendre habitable, c'est garantir les conditions d'une vie digne, de l'eau disponible, d'un air respirable, des écoles où l'on puisse apprendre, des forêts vivantes, une agriculture capable de produire, des villes où l'on puisse encore marcher et vivre dehors. La transformation écologique doit imprégner toute notre action. Je le dis, l'heure du socialisme écologique a sonné.
1: Et de son côté, Sébastien Lecornu assure une nouvelle fois qu'il ne sera pas candidat pour 2027. Dans les colonnes du Parisien, le Premier ministre appelle également à adopter un budget qui sera réversible pour la future majorité. L'automobiliste qui aurait foncé délibérément sur des passants à Caen, mis en examen pour assassinat et tentative d'assassinat. Ce russe d'origine tchétchène, âgé de 26 ans, a été placé en détention provisoire. Deux personnes ont perdu la vie cette semaine dans ce drame. L'inquiétude encore au Népal, la gigantesque coulée de boue a fait 734 morts, désormais pas moins de 3000 disparus. Le gouvernement népalais et l'ONU mettent en garde contre la menace croissante du réchauffement climatique dans l'Himalaya. Un bel été pour les baignades à Paris. Les sites de la capitale ont accueilli 20% de visiteurs en plus par rapport à la même période l'année dernière. Dans le détail, les trois sites gratuits ouverts aux baigneurs cet été à Paris ont accueilli 120 000 personnes en 8 semaines. Et puis en foot, deux matchs nuls, notamment hier soir en Ligue 1. Un partout entre Lyon et Le Havre et 2-2 entre Brest et Toulouse. Très bonne journée.
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0: On n'arrête pas la pensée et encore moins celle de Vincent Lafargue. 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
1: Dans l'évangile de Jean, au chapitre 3, le verset 17 nous dit ceci. En effet, Dieu a envoyé son Fils dans le monde, non pas pour condamner le monde, mais pour qu'il soit sauvé par lui. Pendant des siècles, les gens ont vu Dieu comme un juge impitoyable, à longue barbe. Et pourtant, il suffisait de lire la Bible. Dieu ne vient pas nous juger, dit ce verset. Il veut nous sauver. C'est tout autre chose. Essayons de voir Dieu non plus comme un juge, mais d'abord comme un sauveur infiniment miséricordieux. Ça change tout.
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0: à Paris samedi 12 septembre. La formation Gospel River sera en concert à 20h au Temple de la Trinité dans le 13e arrondissement. Vous pourrez les y retrouver également le samedi 26 septembre. À Paris, vendredi 18 septembre, emmenée par la directrice artistique Dominique Magloire, la formation Gospel Helios sera en concert à 20h45, église Saint-Philippe-du-Roule, dans le 8e arrondissement. En Suisse, samedi 19 septembre, la célèbre chanteuse de gospel Déborah Loukalou prépare une tournée pour 2026. Elle se produira notamment à la Genève Arena en Suisse le 19 septembre et au Palais des Sports du Gozy en Guadeloupe le 22 novembre. Les Chérubins Gospel seront en tournée dans les Caraïbes le 27 octobre en Martinique, le 31 octobre au Palais des Sports du Gosier en Guadeloupe. On en reparlera bien sûr. 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
1: Bonjour à tous. Après un été très agité, Sébastien Lecornu fait sa rentrée. De retour d'un déplacement à Mayotte, le Premier ministre appelle dans les colonnes du Parisien à adopter un budget au risque de rajouter un désordre domestique au désordre international. Il promet notamment un budget différent avec des mesures pour beaucoup réversibles à moins d'un an de la présidentielle désormais, car 2027 est bien sûr dans toutes les têtes en cette rentrée. À gauche, Olivier Faure n'est toujours pas officiellement candidat. Le premier secrétaire du PS a pris la parole hier pour clôturer l'université d'été du parti à Blois. Il a tout de même présenté quelques mesures. Pour lui, l'heure du socialisme écologique a sonné. D'autres vont également faire leur rentrée aujourd'hui. Gérald Darmanin est attendu dans son fief de Tourcoing. Par exemple, le garde des Sceaux sera accompagné d'Edouard Philippe, qu'il a choisi de soutenir pour la présidentielle. Gabriel Attal, lui, sera en déplacement à la foire de Châlons-en-Champagne. Le président du Rassemblement national, Jordan Bardella, était sur place hier déjà. 200 personnes ont rendu hommage à Caroline Grandjean hier dans le Cantal, presque un an après le suicide de l'institutrice qui était victime de harcèlement en raison de son homosexualité. Cette marche blanche était organisée par la veuve de l'enseignante pour ne pas oublier et réclamer justice. Le bilan de la crue au Népal passe à 734 morts et 2498 disparus précisément. Les autorités népalaises appellent les équipes de sauvetage à la prudence en raison d'une nouvelle montée des eaux dans la zone. La rentrée approche, donc on attend encore un peu de monde sur les routes en cette fin de week-end, même si beaucoup sont déjà rentrés. Bison futis aujourd'hui, le drapeau orange dans le sens des retours en région parisienne et en Auvergne-Rhône-Alpes. Et puis en tennis, le coup d'envoi de l'US Open, rendez-vous toujours très attendu de la fin de l'été. Carlos Alcaraz revient après des mois d'absence sur le circuit pour défendre son titre, alors que le numéro 1 mondial Yannick Sinner a déclaré forfait. On suivra aussi de près le français Arthur Fils qui vient de remporter le Masters 1000 de Cincinnati. Voilà pour l'info, très belle matinée à tous.

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5: Vous prenez une ligne Biarritz-Grenoble. Au sud de cette ligne, il fait beau avec un petit peu de vent en Corse. Et au nord de cette ligne, il pleut un peu plus fort du Bordelais jusqu'au nord du Massif central avec sur tout le nord un vent soutenu de 60 km/h. Les températures aujourd'hui varient de 20 à Brest à 33 à Toulouse. 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

0: C'est Louis sur l'annonce, c'est votre matinale week-end, c'est Hope Radio. Bienvenue.
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0: Une très belle matinée de dimanche, un bon week-end, très belle fin d'été pour ceux qui profitent encore aujourd'hui. John Littleton et Texas à suivre sur Hope Radio.

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1: Toute la diversité du gospel sur Hope Radio, des a cappella, des gospels traditionnels, jazz, blues, funk, mais aussi francophone, tout ce qu'il faut pour que justement vous puissiez bénéficier d'un panel très large de vos plus beaux gospels sur Hope Radio. À suivre, Jason Nelson est sans les

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1: On se retrouve toute la journée de ce dimanche sur nos réseaux sociaux, Facebook, Instagram, YouTube et hoperadio.live. Vous nous rejoignez sur Hope Radio, c'est Louis Orlano jusqu'à midi. Bienvenue.

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1: À propos, savez-vous ce qu'est l'agilité émotionnelle ? Ce concept, l'agilité émotionnelle, a été développé par la psychologue Suzanne David. Elle offre une alternative au modèle de la pensée positive. Comment ? Tout d'abord, en donnant la capacité à accueillir et à accepter nos émotions. En effet, il ne s'agit pas de rejeter toute pensée négative ou émotion désagréable. Bien au contraire, l'agilité émotionnelle invite à apprendre à écouter les émotions qui nous traversent. En les écoutant, nous découvrons ce qui se passe en nous, comment nous vivons les événements de la vie. En se laissant interpeller par elles, les émotions, nous pouvons alors, dans un deuxième temps, réfléchir à comment en tirer parti. En effet, ce qui importe est d'aller de l'avant. Pour ce faire, il suffit de transformer ce que ces émotions dévoilent de soi pour mieux prendre les virages de la vie et atteindre les buts que l'on s'est fixés. Intégrer l'agilité émotionnelle permet ainsi de s'adapter plus facilement et de mieux vivre les changements ainsi que les aléas de la vie. Comprendre pour soi ce que l'écoute de nos émotions nous apporte permet de ne pas se laisser enfermer en elles, ne pas les laisser nous définir complètement. Certes, elles parlent de nous, mais à un moment donné. Elles nous disent comment nous vivons un certain moment, un événement. Mais les laisser nous informer ne doit pas pour autant nous bloquer en elles. Ce regard sur soi se veut honnête et respectueux, sans faux-semblants et loin de toute performance. Être capable de cette agilité émotionnelle donne plus d'impact à nos actions. En effet, elle nous aide à nous appuyer sur l'essentiel moteur de nos actions. Non pas poussé par des émotions seulement, mais fondé sur nos valeurs profondes. Dans un sondage récemment conduit auprès de 70 000 personnes, Suzanne David a découvert qu'un tiers des gens portent un jugement sur eux-mêmes pour des mauvaises émotions, disons des émotions dites négatives, comme la tristesse, la colère ou même la peine, ou bien essayent de faire taire ces émotions. D'ailleurs, nous le faisons envers nous-mêmes, mais aussi envers ceux que nous aimons, comme nos enfants. Par exemple, quand nous leur disons « Arrête de pleurer, ce n'est pas grave. Ne te mets pas en colère, c'est vilain. » Ou encore « Ne te mets pas dans des états pareils. » On le répète, la colère répare face à l'impuissance, à la frustration, au deuil et fait réagir à l'injustice. La peur, quant à elle, protège du danger et pousse à l'action. Fuir, attaquer, se prostrer, si jamais ni fuite ni attaque ne sont possibles. La tristesse, quant à elle, est l'émotion de la séparation et attire la compassion des autres. Or, notre époque vit dans une grande complexité. Elle est traversée de nombreux changements technologiques, politiques et économiques sans précédent. Suzanne David observe à travers ses recherches une propension chez beaucoup à se refermer de plus en plus dans des réponses rigides face à leurs émotions. Peut-être parce qu'il est inconfortable, voire insécure, de ressentir certaines d'entre elles. Et face à ces changements extérieurs, augmentant le sentiment d'insécurité, nos systèmes de défense poussent à la rigidité comme une illusion de stabilité. Comprendre ces mécanismes émotionnels propres à l'être humain permet de mieux comprendre et ainsi agir et réagir avec plus de lucidité, sans se laisser emporter par nos peurs et nos inconforts. Que ce travail sur nous-mêmes, adultes, parents, nous permette d'aider nos enfants à l'acquérir jeune. Qu'ils puissent comprendre que toute émotion a une utilité physiologique au service de la vie.
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3: C'était Anna Aurouz pour sa chronique À propos que vous pouvez retrouver sur nos réseaux sociaux.
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3: Dans un instant, c'est les Happy Voices que vous allez retrouver pour le titre The Voice of the Lord sur Hope Radio, le son gospel. Mais tout de suite, voici Lee Bishop pour le titre Goodness of God.

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1: Très bon réveil, bon petit déj, bon week-end. La chaîne Face va nous interpréter Is Able. Et juste après, on retrouvera Chris Bluff pour I Can Ever Walk. Louis sur la noix jusqu'à midi.

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1: Merci d'être là, merci de choisir Op Radio pour passer votre dimanche qu'on vous souhaite. Excellence. Andy Lead va nous interpréter dans un instant Andy Cocaley. Juste après, ce sera Jerry Gospel, Crier pour Tiens Bon et Lee Winkler Phipps, Blessed Utterance. C'est Op Radio, c'est le son gospel.

0: Un bonjour à toute la Suisse romande qui nous écoute en DAB+, et en France, vous nous écoutez en DAB+, sur les villes de Paris, Marseille, Saint-Tropez, Nice et Monaco, et très bientôt dans d'autres villes en France, on vous tiendra au courant. Vous nous écoutez partout ailleurs sur opradio.live. Merci de nous rejoindre, Op Radio, le son gospel.
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2: Bonjour à tous. 2027 dans toutes les têtes. La rentrée politique continue et forcément tout le monde est déjà tourné vers la présidentielle. Gérald Darmanin est attendu à Tourcoing aujourd'hui. Le ministre de la Justice sera aux côtés d'Édouard Philippe, qu'il a décidé de soutenir pour le scrutin de l'an prochain. De son côté, Gabriel Attal est attendu à la foire de Châlons-Champagne au lendemain de la venue de Jordan Bardella, le président du RN. Laurent Wauquiez fait sa rentrée politique en Haute-Loire. Lui ne pense pas à 2027 et se concentre sur les prochaines semaines et notamment le budget. Dans un entretien en Parisien, Sébastien Lecornu écarte toute candidature à l'Élysée et prévient « Les candidats à la présidentielle seront les premières victimes de l'absence de budget ». Le Premier ministre assure aussi s'être préparé depuis le premier jour à être censuré. Dans le reste de l'actualité, 130 hectares de végétation parcourus dans le Cap Corse. Les pompiers sont mobilisés depuis hier en début d'après-midi. Un important dispositif a été maintenu pour la nuit. Au moins 750 morts et plus de 3000 disparus, le dernier bilan de la crue meurtrière au Népal et au Tibet. Les autorités népalaises appellent les équipes de sauvetage à la prudence en raison d'une nouvelle montée des eaux dans la zone. Les États-Unis ont annoncé débloquer 3,6 millions de dollars d'aide humanitaire. En Suisse, cette rêve partie qui a tourné au drame dans le nord du pays. Des coups de feu ont fait plusieurs victimes la nuit dernière près de Zurich. Au moins une personne a été tuée. Une intervention de la police est en cours sur place. Le sport avec du foot d'abord. Deux matchs nuls hier soir en Ligue 1. Un partout entre Lyon et Le Havre et 2-2 entre Brest et Toulouse. Notez aussi la première victoire de Troyes depuis sa remontée en succès 2-1 sur le terrain de Lorient. Trois matchs au programme aujourd'hui avec notamment un choc Monaco-Marseille ce soir. Et puis il y a aussi du basket au programme. Pour terminer le week-end, on va retrouver l'équipe de France en fin de journée. Les Bleus de Victor Wembanyama affrontent la Suède à 17h30 dans le cadre des qualifications à la Coupe du Monde après avoir écrasé la Slovénie un peu plus tôt dans la semaine. Voilà pour l'info, très bonne journée.
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0: De la pluie au nord d'une ligne Biarritz-Grenoble, au sud il fait beau ainsi qu'en Corse, les vents sont forts de 60 km/h sur le nord-ouest et les températures varient de 20 à Brest à 33 à Toulouse.

0: vrai bonheur, ce titre, Completely Yours. C'était Karen Clark Church, juste avant la musique gospel, Worship. C'était Alvin Slaughter pour son titre Jesus Lord to Me. Allez, place à une semaine, un livre présenté à présent sur Hope Radio par Yolande Creuset. Le titre, Ma première année. Bienvenue.
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2: 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Aujourd'hui,
3: Ma première année, un livre de Montserrat Adèle. Tu verras, ça passe trop vite. Si vous attendez un enfant, il y a de fortes chances pour qu'à peu près tous les parents vous aient déjà dit cette phrase. Il est vrai que l'arrivée d'un enfant est un grand chamboulement et que les premiers mois, voire les premières années de bébé, risquent de passer à vitesse grand V entre petites victoires et premières fois qui arrivent à l'improviste. Alors, quoi de mieux pour oublier le moins possible un livre souvenir que vous allez compléter au fur et à mesure que le temps passe ? Cet album illustré de jolis dessins a donc pour but de rassembler les détails des beaux moments vécus depuis l'annonce d'une future naissance jusqu'au premier anniversaire. Vous y trouverez de la place pour présenter toute la famille avec des photos et la possibilité de raconter quelques anecdotes autour de l'arrivée tant attendue, de noter comment la grossesse a été vécue, le choix du prénom et bien entendu la naissance. De la place est prévue pour y laisser une empreinte de pieds et de mains, de se souvenir qui ont été les premiers visiteurs, le premier bain, les contrôles médicaux, les premiers repas, les premières dents. Bref, ce livre se veut être une jolie mémoire de toutes ces premières fois qui nous émeuvent tant et que nous tenons à garder en mémoire. Voilà un cadeau incontournable pour la naissance d'un enfant qui rassemble tous les souvenirs de la première année de vie. Ma première année est donc un livre écrit par Montserrat Adelette et il est paru aux éditions Safélis en 2026. Un livre pour vous faire du bien.
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0: Et on va pas se gêner, on va se faire plaisir. Les Brookline Tabernacle Choir dans un instant avec I Never Lost My Praise. Et juste après, on écoutera les Oslo Gospel Choir.

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1: Très bon dimanche, bon week-end avec nous, belle fin d'été, salut sur la noix jusqu'à midi, c'est un plaisir de vous accompagner ce dimanche matin. Oslo Gospel Choir vient de nous interpréter In His Hands, et tout de suite vous le connaissez, Smoking on Full pour I've Been Delivered, et je vous ai préparé juste après, So Gospel pour Great Is Your Mercy. Vous êtes sur Hope Radio.

beaucoup de douceur dans ce gospel de Soul Gospel pour Great Is Your Mercy. Facebook, Instagram, YouTube, opradio.live, l'espace contact dans opradio.live vous permet de nous laisser un message et surtout n'hésitez pas, comme vous le faites, de nous dire quels sont vos artistes préférés et vos morceaux gospel préférés. Vous êtes sur Opradio, vous êtes les bienvenus si vous nous rejoignez, c'est Louis Orlando. Allez, pour votre plus grand plaisir, vos plus beaux gospels, je vous ai préparé l'Ecclesia Kendall pour We Magnify Your Name, mais tout de suite, c'est Kirk Franklin, New Nation Blue pour le titre Father Knows Best. Vous êtes sur Opradio ce soir.

profitez bien de votre dimanche. Il pleut au nord d'une ligne Biarritz-Grenoble. Au sud, il fait beau, du vent sur le nord-ouest. Les températures varient de 20 à Brest à 33 à Toulouse. Voici Jason Crabb avec Why Me. Et juste après, pour arriver à 10h, ce sera Vanessa Bell Armstrong. Son titre, c'est Today. Vous êtes sur Opera.

0: Vanessa Bell Armstrong sur Hop Radio pour Today. Nous allons démarrer très fort votre troisième heure de votre matinale le week-end jusqu'à midi. Salut sur l'anneau. Kirk Franklin pour démarrer, suivi de Black Harmony, les London Community Gospel Choir et bien d'autres. Nous sommes ensemble jusqu'à midi. C'est un plaisir de vous accompagner. Je vous souhaite une très très belle matinée. Il est 10h sur Hop Radio.
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bougez pas, jusqu'à 11h, ce sont vos plus beaux gospels non-stop. Hope Radio. Alors, pour vos plus beaux gospels, jusqu'à 11h, je vous ai placé vos plus beaux gospels a cappella spirituals, entre autres Soweto Gospel Choir, Sinak Israel Houghton. Vous êtes sur Hope Radio.

Jericho, excellent gospel, interprété par tellement d'artistes. Là, c'était les très bons Black Harmony. Juste avant, tout aussi bon, Kirk Franklin nous a interprété My Life, My Love, My Whole. Allez, London Community Gospel Choir, c'est une chorale, suivie juste après de A Cappella Spirituals et de So It's a Gospel Choir. 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

N'hésitez pas, on vous attend sur nos réseaux sociaux, Facebook, Instagram, YouTube et notre site internet opradio.live avec l'espace contact qui vous permet de laisser des messages. Merci. C'est

À 11h, vous allez retrouver Hope Célébration comme tous les dimanches avec Ed. Tout de suite, Voices of Praise qui va nous interpréter The Precious Lamb of God.

0: Bienvenue sur Hope Radio, nous sommes en plein cœur de votre matinale week-end.
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0: Vos plus beaux gospels jusqu'à 11h. Ty Tribbett va nous interpréter I Want More en mode live, mais tout de suite la grande Tasha Cobbs Leonard pour Jesus Is Mine.

0: La Suisse romande que nous saluons, nous écoutons DAB+, ainsi que les villes de Paris, Marseille, Saint-Tropez, Nice et Monaco, et sur opradio.live, partout ailleurs.
1: Partout.

Allez, on profite un maximum de ce dimanche 30 août. De même, pour beaucoup d'entre vous, c'est la rentrée, que ce soit au niveau du travail, au niveau de l'école, du lycée ou autre. Bon courage, très belle journée avec nous sur Europe Radio. Avant de retrouver Off Célébration et Ed, c'est Sensational Nightingale.

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1: Parce que le gospel a un message actuel à vous délivrer, retrouvez Hope Célébration Gospel. Chers amis auditeurs, bonjour. J'aimerais dédier ce programme à tous ceux et toutes celles qui vivent des moments difficiles. Que ce programme vous apporte espoir, force et persévérance. Je partage avec vous un premier verset biblique. « Car je sais les projets que j'ai formés pour vous, dit l'Éternel, projets de paix et non de malheur, pour vous donner un avenir et de l'espérance. » Jérémie 29, le verset 11. Je ne sais pas vous, mais moi, lorsque tout semble s'effondrer dans ma vie, lorsque j'ai le sentiment d'être face à un mur ou à un vide, eh bien je trouve la force et le courage dans la musique et la prière. Le chant que je vous invite à écouter rappelle que malgré les hauts et les bas, la persévérance et la foi nous permettent de rester debout à travers toutes les tempêtes de la vie. Through It All par Andra Crouch.

Souvent, la confiance est la clé pour surmonter nos peurs et nos incertitudes. Placer notre confiance dans ce qui est plus grand que nous, même lorsque tout semble incertain. Même si vous n'avez pas la foi, essayez de remettre entre les mains de Dieu vos moments de crainte, de peur, de doute. Je ne crois pas que vous serez déçus. Moi, je fais confiance à celui qui a tout vaincu et m'accompagne pour un lendemain meilleur. I will trust in the Lord. Je veux croire au Seigneur.

Certains aiment la solitude. Moi, elle me fait peur. Elle me fait mal. Elle me détruit. Mais il est une vérité. Nous ne sommes jamais seuls. Il y a toujours quelque part quelqu'un qui pense à vous, qui vous aime. Et le savoir suffit parfois à garder la tête haute et sortir du tunnel. Écoutez ce chant de Jean-Marc Reynaud, « Jamais tout seul ».

0: Je partage avec vous un second verset de la Bible. L'Éternel est ma lumière et mon salut. De qui aurais-je peur ? L'Éternel est le refuge de ma vie. Devant qui tremblerai-je ? C'est dans le psaume 27 au verset 1. Oui, face aux défis de la vie, combien de fois je me suis senti impuissant, petit, perdu. Jusqu'au moment où je me rappelle les promesses de Dieu. Je me rappelle qu'il est fidèle et qu'il fait ce qu'il promet. Et je me dis que tout est possible si je crois. Il m'est arrivé souvent de constater que lorsque je me croyais sans force, sans ressources, en totale faiblesse, eh bien, un sourire, une parole, un regard, quelqu'un qui m'écoute, a suffi pour réveiller la flamme en moi et me redonner l'énergie, l'envie. Je vous invite à écouter ces deux chants. Le premier avec la formation So Gospel, God is Able, suivi de l'interprétation du titre Center of My Joy de Richard Smallwood, interprété par Maggie Blanchard, Ma vie et ma joie.
1: Ce chant dit que Dieu est capable de faire ce qu'il a dit qu'il fera, que ce qu'il y a écrit dans la Bible, il est encore capable de le faire aujourd'hui. Et souvent, on ne sait pas comment lui demander. Alors,

Baisser la tête et renoncer n'est jamais la solution. Oui, c'est simple à dire et pas toujours facile à vivre, mais vous le savez comme moi, car vous êtes déjà passé par là. Et vous savez que rester debout, droit et faire face est le début du mieux. Ne jamais laisser nos épreuves, nos moments négatifs, nous définir. Nous sommes plus forts que ce que nous vivons, alors n'abandonnons jamais. Stand, debout, par Donnie McClurkin.

Je partage avec vous un troisième et dernier verset de la Bible, dans l'évangile de Matthieu. Jésus leur répondit, « Si vous avez de la foi comme un grain de moutarde, vous direz à cette montagne, « Transporte-toi d'ici là, et elle se transportera. Rien ne vous sera impossible. » Matthieu 17, le verset 20. Lorsque l'on croit, on trouve la force de continuer. Je vous invite à croire, à découvrir la puissance de la foi. Je suis certain que la vie est plus simple lorsque l'on croit et lorsqu'on a la foi. Dans les moments de lutte, eh bien, il devient naturel de s'accrocher, de tenir bon, de persévérer. Écoutez ces deux chants, « I Believe » par Church Street et « Hold On » avec Ricky Dillard et New G.

Oui, chaque difficulté peut être surmontée grâce à un espoir inébranlable. Et cet espoir, cette force, c'est ma foi. Or, la foi est une ferme assurance des choses qu'on espère, une démonstration de celles qu'on ne voit pas, dit la Bible. Alors, je vous invite à faire l'expérience de la foi. Quel risque prenez-vous ? Que ça marche ? Que ça vous plaise ? Il y a pire comme situation, n'est-ce pas ? Deux derniers chants à partager avec vous. Le premier de Kirk Franklin rappelle que Dieu est capable, qu'il est celui qui délivre, qui soutient. He's able. Puis un dernier chant de Richard Smallwood, Total Praise, qui est une déclaration que la gratitude et la foi peuvent transformer nos vies. Et c'est vrai que j'ai des raisons de dire merci, d'être reconnaissant, même dans les moments les plus difficiles.

Je vous remercie d'avoir été à l'écoute, en espérant que ces quelques chants, ces quelques mots, vous ont apporté cette certitude qu'il est encore possible d'aller de l'avant. Ayez la foi, croyez.

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2: Un grand merci à Ed pour cette émission Réflexion Hop Célébration. Hop Radio, il est pratiquement midi, c'est ainsi que se termine votre matinale week-end de ce dimanche 30 août. Profitez bien de votre dimanche et je vous donne rendez-vous demain lundi à 7h pour votre matinale. D'ici là, prenez bien soin de vous et des autres. Ciao, ciao.
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5: Bonjour, bonjour à tous. Le bilan s'alourdit d'heure en heure. Au Népal, les secours sont toujours à la recherche de survivants. 4 Français font partie des disparus. On en sait plus sur leur profil. C'est une des conséquences de la sécheresse. Le cahier des charges de certains fromages AOP a été temporairement modifié. Quelles conséquences sur la production ? Réponse dans ce journal. Et puis en tennis, un nom et un espoir. À partir de ce week-end, Arthur Fils engagé dans l'US Open. Au Népal, les secouristes progressent tant bien que mal dans les zones sinistrées. Le bilan fait état de 633 morts et près de 3000 disparus après la crue soudaine à la frontière avec le Tibet, dans une région montagneuse. 4 Français font partie des disparus et on en sait plus sur leur profil, Hugo Motet-Joyeux.
6: Oui, 3 femmes et un homme manquent à l'appel. 2 d'entre elles ainsi que l'homme étaient enregistrés dans l'agence de voyage Trekker Society, proposant à ses clients des pèlerinages et des parcours de trek dans la région. Ils sont âgés de 35, 46 et 47 ans. La troisième femme portée disparue est une franco-ukrainienne de 38 ans. Elle aussi était partie en voyage pour faire des randonnées. Selon ses proches, elle était passionnée par le bouddhisme. C'était la deuxième fois qu'elle partait au Népal. Le ministère des Affaires étrangères assure que d'autres Français de passage pouvaient aussi être présents dans les zones touchées. 80 ressortissants ont signalé leur présence au Népal.
5: Et près de 500 touristes étrangers font partie des disparus. Je rappelle le bilan qui reste provisoire. 633 morts et près de 3000 disparus. Le week-end est politique. En France, à Blois, le Parti Socialiste entame la dernière journée de ses universités d'été. Olivier Faure doit prendre la parole et pourrait annoncer sa participation à la primaire. Une primaire qui n'est pas du goût de tout le monde. François Hollande assure qu'elle va créer de la division. Au Rassemblement National, Jordan Bardella est à la foire de Châlons-en-Champagne. Aujourd'hui, au lendemain de la visite de Bruno Retailleau pour les Républicains. La tornade dans l'Aude a été d'une rare violence. Selon l'Observatoire français des orages et des tornades, les vents ont été enregistrés entre 220 et 240 km/h, soit une tornade de catégorie EF3 sur une échelle qui va jusqu'à 5. La tornade aura parcouru près de 6 km, touchant la commune de Poma, faisant 39 blessés et 330 maisons détruites. La sécheresse va-t-elle impacter la production des fromages AOP ? Le cahier des charges de l'appellation d'origine protégée a été légèrement assoupli au journal officiel mercredi après les fortes chaleurs depuis le mois de mai. Les producteurs de lait sont obligés de nourrir leurs vaches en partie avec du fourrage pour compenser les prairies toutes sèches. Problème, ils ont entamé les stocks de l'hiver et pourraient manquer dans les prochains mois, d'où la dérogation pour se fournir en fourrage en dehors de la zone d'appellation, ce qui pourrait modifier l'aspect des fromages, selon Aurélien Vorger, directeur du syndicat interprofessionnel de la fourme d'Ambert et du bleu d'Auvergne.
7: Les périodes d'été ne sont pas forcément les périodes de plus forte production de lait. Donc après, c'est plus qu'on a des choses qui vont se modifier. Par exemple, on a l'habitude de dire que les couleurs de fromage, parfois, qui peuvent évoluer en fonction de l'herbe. On consomme de l'herbe sèche ou quand on consomme de l'herbe fraîche. Donc parfois, ça va un peu mélanger les habitudes. Pourra peut-être avoir un fromage d'hiver, entre guillemets, alors qu'il est fabriqué en l'été. Tout est fait dans le maintien du contrôle qualité in fine sur le fromage, qui est assez puissant chez nous, pour garantir et assurer au consommateur qu'il n'y aura aucun impact sur le produit qu'il a l'habitude d'acheter en rayon.
5: Plusieurs fromages, comme le Comté, le Beaufort ou le Reblochon, sont concernés par cet assouplissement du cahier des charges de l'AOP. En Ukraine, une frappe russe fait au moins 27 morts. Elle a visé un entrepôt près de Kiev. Des habitations à proximité ont été endommagées, selon les autorités locales. Retour en France, Fitch maintient la note de la France. La dette souveraine conserve son A+, avec une perspective stable. L'agence de notation pointe du doigt une France pénalisée par un endettement élevé et en hausse. En tennis, la Française Diane Paris part en finale du WTA 500 au Mexique. Elle affrontera la Belge Elise Martens. Autre compétition de tennis, les meilleurs joueurs et joueuses de la planète tennis ont rendez-vous avec l'US Open. C'est à partir de demain à New York. Seul un membre du top 10 manque à l'appel. Le numéro 1, Yannick Sinner, blessé. Côté français, le meilleur espoir se nomme Arthur Fils, Valdemar Delage.
8: Oui, tête de série numéro 10 du tournoi, il arrive en pleine bourre à New York. Après un début de saison passé à se remettre d'une blessure qui l'a privé de 5 des 7 derniers grands chelem disputés, le joueur de 22 ans vient de remporter son premier Masters 1000 ce mois-ci à Montréal. Une première pour un Français depuis 2014. À l'US Open, Arthur Fils tentera de faire enfin décoller sa carrière en tournoi majeur, lui qui n'a jamais dépassé les 8e de finale à ce niveau. Il faudra pour cela se défaire d'un tirage au sort compliqué avec l'ancien 3e mondial Stefanos Tsitsipas au premier tour. Il pourrait ensuite retrouver Ben Shelton en 8e de finale, puis Carlos Alcaraz en quart.
5: Un tableau qui a été dévoilé jeudi soir, dont ne fait pas partie Hugo Humbert, 3e joueur français, 30e mondial. Il a déclaré forfait pour un problème de dos. Chez les dames, Loïs Boisson tentera de se relancer avec un premier tour compliqué contre la 27e mondiale Emma Navarro. Voilà pour l'actu, très bonne journée à tous.
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1: Ce week-end, il se passe quelque chose de particulier. C'est la Méditerranée qui donne le coup d'envoi de la rentrée artistique. Pendant que le reste de l'Europe termine tranquillement ses vacances, Marseille et Nice, elles, allument déjà les projecteurs. Grande galerie internationale, exposition d'exception, chef-d'œuvre du XXe siècle, ce week-end, le Sud tient le haut de l'affiche. Alors on descend sur la côte, c'est parti. Premier arrêt, Marseille, à la friche La Belle de Mai pour Art au Rama. Du vendredi 28 au dimanche 30 août, ce salon international d'art contemporain réunit une quarantaine de galeries venues de 18 pays et de 4 continents, dont 19 qui participent pour la toute première fois. Ajoutez à cela une section dédiée au design contemporain, des éditeurs et un programme de projection et de conversation en accès libre. Bonne nouvelle, le vernissage public du vendredi 28 de 16 à 20h est gratuit. Ensuite, samedi et dimanche, ouverture de 14h à 20h, comptez 12€ plein tarif, 8€ en tarif réduit, 18€ le pass 2 jours et c'est gratuit pour les moins de 18 ans et les étudiants. Et pendant que vous êtes à Marseille, ne manquez pas le tout dernier week-end de Ce que la mer garde au centre de la Vieille Charité. Cette exposition fait dialoguer archéologie, création contemporaine et écologie autour des mémoires méditerranéennes. Ce que la mer conserve, ce qu'elle efface, ce qu'elle révèle, c'est ouvert de 9 à 18 heures et l'entrée est entièrement gratuite. Mais attention, ça se termine le dimanche 30 août. Cap ensuite sur Nice, où deux très grandes expositions vous attendent. Au Musée National Marc Chagall d'abord, avec Chagall à l'œuvre, 141 œuvres prêtées par les petites filles de l'artiste, esquisses, céramiques, collages, projets monumentaux. On y entre moins comme dans une rétrospective que comme dans un atelier, tout près du geste du peintre. Et vous le savez, ce musée abrite aussi les grandes toiles du message biblique. Ouvert tous les jours sauf le mardi, le tarif est de 12€ et c'est gratuit pour les moins de 18 ans. Et à quelques minutes de là, sur la colline de Cimiez, le musée Matisse propose Henri Matisse, Yves Saint-Laurent, le beau, la mode et le bonheur. Une rencontre magnifique entre la couleur du peintre et le geste du couturier jusqu'au 28 septembre. Enfin, un clin d'œil aux familles de Suisse romande. Dimanche 30 août à 17h, le Sion Festival propose un concert famille avec le Playtoy Orchestra à la Black Box de Sion. Idéal pour venir avec les enfants. Voilà, votre week-end tout tracé entre galeries, chefs-d'œuvre et bord de mer. C'était Aurélien sur Hope Radio. Très beau week-end culturel à vous et à lundi.
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0: À Paris, samedi 12 septembre, la formation Gospel River sera en concert à 20h au Temple de la Trinité dans le 13e arrondissement. Vous pourrez les y retrouver également le samedi 26 septembre. À Paris, vendredi 18 septembre, emmenée par la directrice artistique Dominique Magloire, la formation Gospel Helios sera en concert à 20h45, église Saint-Philippe-du-Roule, dans le 8e arrondissement. En Suisse, samedi 19 septembre, la célèbre chanteuse de gospel Déborah Loukalou prépare une tournée pour 2026. Elle se produira notamment à la Genève Arena en Suisse le 19 septembre et au Palais des Sports du Gauzy en Guadeloupe le 22 novembre. Les Chérubins Gospel seront en tournée dans les Caraïbes le 27 octobre en Martinique, le 31 octobre au Palais des Sports du Gosier en Guadeloupe. On en reparlera bien sûr. 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
1: Bonjour à toutes et à tous. Après Jordan Bardella hier, c'est au tour de Gabriel Attal de faire un tour à la foire de Châlons en Champagne. L'ancien président François Hollande devrait aussi y faire une apparition. Et un peu plus au nord de la Marne, c'est aussi la rentrée politique pour Gérald Darmanin à Tourcoing. Le garde des Sceaux y attend Édouard Philippe, le candidat Horizon, à qui il a apporté son soutien pour les présidentielles. Le maquis corse en proie aux flammes. Un incendie s'est déclaré hier dans le Cap Corse. 130 hectares de végétation sont déjà partis en fumée. Et on vous rappelle que l'intersyndicale des sapeurs-pompiers professionnels a lancé un nouvel appel à la grève à partir du 8 septembre. Des manifestations seront organisées à Paris pendant le mois. Et le 29, les syndicats appellent toute la fonction publique à se mobiliser. En mer, le Maranello, un chalutier de Saint-Brieuc, a fait naufrage dans la Manche hier. Au large de l'Angleterre, 3 marins ont été secourus et hospitalisés. 2 autres sont toujours portés disparus. Les recherches se poursuivent ce dimanche. Ils étaient 200 rassemblés devant la mairie de Sasto-le-Mauconduit en Seine-Maritime. Les habitants réclament la démission du maire Éric Scarano, qui a été condamné à 18 mois de prison avec sursis pour détention et diffusion d'images pédopornographiques. Le conseil municipal a aussi voté à l'unanimité la démission de l'élu en poste depuis 2008. Au moins 1 mort et 5 blessés en Suisse après des coups de feu en marge d'une rave party. Les faits ont eu lieu la nuit dernière.
2: Le 17 février, la chorale Grenoble Gospel

0: Singers sera en concert
1: mondial. Yannick Sinner. On suivra sur les cours aujourd'hui Hugo Gaston ou encore Loïs Boisson côté tricolore. Il faudra attendre demain pour retrouver Arthur Fils, le numéro 1 français, sur les cours. Voilà pour l'info. Bonne journée à tous.
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1: Bonsoir à tous. Après l'amélioration se poursuit. La grève à l'aéroport.
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4: Certains parmi vous sont, forcément, statistiquement parlant, des parents, voire des grands-parents. Et les autres peuvent facilement s'identifier à ce que je vais partager avec vous. Est-ce qu'il vous est déjà arrivé de faire les courses avec votre ou vos enfants, ou votre ou vos petits-enfants, et que, à un moment donné, l'un d'eux est disparu? Dans ce cas-là, c'est panique à bord, n'est-ce pas? Si vous êtes parent, vous vous dites « Mince, où a-t-il bien pu passer ?» et vous commencez une recherche frénétique parmi les rayons. Si vous êtes grand-parent, la réaction est différente. « Mince, que vont dire ses parents ?» Et quel soulagement lorsque l'enfant disparu est retrouvé. Ou qu'on entend dans les haut-parleurs du magasin « Le petit Grégory attend ses parents à l'accueil !» Vous l'aurez compris, l'expérience s'est déjà produite avec moi, papa d'un enfant qui porte ce prénom. Encore plus tendu, presque impossible à gérer, ce qui est arrivé à des parents qui, alors qu'ils étaient en voiture, revenant tranquillement de la ville de Levier, où ils avaient passé le week-end chez des amis, se rendant à leur domicile en Savoie. Leur bébé, âgé de 6 mois, s'est brusquement arrêté de respirer, sans raison apparente. Et quand votre enfant se met à mourir et que vous n'avez que quelques instants pour réagir, ce n'est plus seulement la panique à bord, c'est le monde autour de vous qui menace de s'écrouler. Rosa et son conjoint, nos deux parents, s'arrêtent alors au bord de la route, mais complètement démunis. Quoi faire? Quoi ne pas faire? Et si vous n'avez pas votre diplôme de premier secours civique, le PSC, durant lequel vous auriez appris à réagir devant telle ou telle situation, comme les accidents, les attaques cardiaques, etc. Si vous n'avez pas appris ces gestes de secours, vous êtes perdu. Et même si vous les avez appris, comment réagir lorsqu'il s'agit de votre propre enfant ?

0: C'est là qu'il s'est passé quelque chose d'extraordinaire. Un couple qui passait en voiture juste à ce moment précis les a aidés et a sauvé la vie de leur enfant. La femme de ce couple a réalisé les fameux gestes salvateurs. Prendre le bébé, le poser la tête en avant sur le ventre, sur l'une de ses cuisses, et lui taper dans le dos, lui permettant ainsi d'inspirer à nouveau. Enrhumé, mais rien d'alarmant jusque-là, ce petit être qui porte le prénom d'Ézéchiel a probablement eu des glaires qui ont empêché sa respiration. Rosa a alors eu tout juste le temps de prendre la bienfaitrice dans ses bras, puis le couple est reparti. On est vraiment reconnaissant envers eux, assure-t-elle. D'ailleurs, elle estime que les premiers gestes de secours devraient être enseignés aux futures mamans durant leur grossesse, juste au cas où. La Bible parle, elle aussi, d'un sauvetage, celui que Dieu a mis en place pour les êtres humains. Il est venu lui-même sur notre terre sous forme humaine, voici 2000 ans, pour sauver les bébés déjà bleus que nous sommes, asphyxiés à cause d'une maladie dont nous sommes tous porteurs, le péché, c'est-à-dire le fait d'être séparés de Dieu dès notre naissance, lui qui est notre Créateur. Ainsi, Jésus-Christ, l'homme-Dieu, passe en quelque sorte à côté de nous et est disposé à nous faire les gestes de premier secours. Mais seulement à ceux qui le sollicitent. Si nous refusons son aide, nous allons finir par nous étouffer après 80 ou 90 années, les plus en forme après 100 ans. Mais si nous acceptons son secours, il est disposé à vivre avec nous, dès maintenant et pour la vie éternelle.
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2: Reçu gratuitement et donné avec joie. Tant que nous n'avons pas compris à quel point nous avons été pardonnés, il nous semblera toujours peu judicieux et difficile de pardonner à ceux qui ont péché contre nous. Lorsque nous pardonnons à une autre personne, nous abandonnons notre pouvoir sur elle, nous libérons la dette qu'elle a envers nous, nous ouvrons les portes de la prison. Il s'agit d'une bonté que nous ne pouvons susciter de l'intérieur. Tant que nous n'avons pas reçu la grâce de Dieu, nous n'avons rien à donner aux autres. On ne peut pas arracher la bonté à une pierre ou à un cœur de pierre non pardonné. Mais
1: la grâce de Dieu est apparue à tous,
2: rendant possible notre propre rédemption, puis la guérison de nos amitiés, de nos mariages et de nos communautés. La grâce vraiment reçue devient toujours une grâce donnée. Restez donc dans la grâce.
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0: On n'arrête pas la pensée et encore moins celle de Vincent Lafargue. 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
1: Dans l'évangile de Jean, au chapitre 3, le verset 17 nous dit ceci. En effet, Dieu a envoyé son Fils dans le monde, non pas pour condamner le monde, mais pour qu'il soit sauvé par lui. Pendant des siècles, les gens ont vu Dieu comme un juge impitoyable, à longue barbe. Et pourtant, il suffisait de lire la Bible. « Dieu ne vient pas nous juger », dit ce verset. « Il veut nous sauver ». C'est tout autre chose. Essayons de voir Dieu non plus comme un juge, mais d'abord comme un sauveur infiniment miséricordieux. Ça change tout.
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1: Bonjour à toutes et à tous. La rentrée politique se poursuit. Après Jordan Bardella hier, c'est au tour de Gabriel Attal de faire un tour à la foire de Châlons en Champagne. L'ancien Premier ministre a tenu à rappeler les différences de sa politique avec celle proposée par Édouard Philippe. Il prône un changement profond du système de retraite ou encore mettre la priorité sur l'immigration du travail. Un ferry a chaviré au large de Chypre, a annoncé le ministère ce dimanche. À bord, près de 260 personnes et 8 membres d'équipage. Des opérations de sauvetage sont en cours. À ce stade, une centaine de personnes ont pu être ramenées à terre. Il y aurait des morts à déplorer, selon les autorités, mais le bilan humain et l'origine de l'accident ne sont pas encore connus. 3 jours après la crue dévastatrice au Népal, les opérations de secours rendues difficiles par la météo. Les autorités appellent les secouristes à la prudence à cause d'une nouvelle montée des eaux ce dimanche. Le bilan s'est alourdi. On compte près de 3000 disparus et plus de 730 morts. 4 ressortissants français sont toujours recherchés. Les États-Unis ont débloqué 3,6 millions de dollars d'aide humanitaire. Décollage pour Roman, le nouveau télescope spatial de la NASA. Il s'est envolé de Floride ce dimanche à bord d'une fusée de SpaceX pour une mission de 5 ans minimum. Cet outil est le plus ambitieux lancé par l'agence spatiale depuis le James Webb en 2021. Ses recherches et observations dans l'espace devraient permettre de grands progrès astronomiques, notamment sur l'énergie noire et les exoplanètes. En sport, Tadej Pogacar rassure après sa lourde chute hier lors de la 8e étape du Tour d'Espagne. Il a été contraint d'abandonner la course. Le Slovène s'en sort avec une commotion cérébrale, une clavicule déplacée et une fracture d'une vertèbre cervicale. Il devrait être opéré demain matin à Barcelone. Et puis, coup d'envoi du Paris FC Nice pour les dernières rencontres de cette 2e journée de Ligue 1. Et à suivre, Rennes-Le Mans à 17h15 et le choc de ce soir entre Monaco et Marseille à 20h45. Voilà pour l'info. Bon dimanche à tous.
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2: Nous sommes à Genève dans un petit café bien sympathique en centre-ville avec un personnage, une personnalité hors du commun. Un homme qui a beaucoup voyagé, en famille d'ailleurs. Un homme qui a eu aussi beaucoup de projets. Et on va en parler. Il vient de Colombie. Il est arrivé à Genève, en Suisse, en 2010. Alexander Cortés, c'est votre nom. Bonjour.
3: Bonjour.
2: Merci d'être avec nous, Alexander. Alors, le micro, vous connaissez parce que vous avez un programme radio dans une radio latine à Genève qui a un impact énorme, puisque je crois que vous êtes à quelques 500 000 écoutes en 2025. C'est juste énorme, hein, avec des podcasts. Vous avez un programme de plusieurs heures pour la population et la communauté latine à Genève. Quel projet ? On va parler de ça, bien sûr. Mais on va parler aussi de votre parcours, parce que vous n'êtes pas né à Genève, vous êtes intégré. Vous avez été juge en Colombie, votre femme était avocate. Vous êtes venu pour des raisons politiques en 2010, ici en Suisse. La Suisse aujourd'hui, Alexander, c'est votre terre d'accueil. Vous avez aussi lancé des projets et eu des enfants.
3: Oui, j'ai beaucoup à remercier la Suisse pour m'accueillir, pour avoir donné une opportunité en tout cas de venir, de pouvoir m'intégrer. C'était pas facile au début, comme tous les migrants. Mais c'est vrai qu'au fil du temps, ça m'a permis de me reconnaître, de me voir dans un pays qui n'est pas le mien, dans un pays où il faut se battre pour réussir ta vie et la vie de ta famille. Et aussi un pays qui donne des opportunités. Et c'est pas moi à la base qui a créé cette radio. Et c'est deux personnes suisses qui ont créé ce projet, qui est un projet plutôt social, qui à la base ils ont pensé que c'était important de s'approcher dans la culture, de donner cette opportunité à des artistes locaux qu'ils puissent s'exprimer et aussi voir la vie à Genève. Mais c'est vrai que j'ai incorporé le projet Busca el Ritmo, qui aujourd'hui a un succès énorme et que la Ofcom a donné une statistique à la fin 2025 assez incroyable. Mais je ne crois pas que soit important la quantité d'auditeurs, auditrices. Je crois que le plus important, c'est le message qu'on donne.
2: Alors l'OFCOM, c'est l'institut global, hein, c'est l'équivalent de l'audiovisuel au niveau national. Alors Alexander, la radio, vous n'êtes pas né dans le monde de la radio, puisque vous étiez dans le monde du droit, et dans le droit militaire en plus, un monde très particulier. J'ai l'impression que dès que vous touchez à quelque chose, vous allez jusqu'au bout. Vous avez fait du social aussi, vous travaillez aujourd'hui dans un cadre dont on ne peut pas parler, parce que c'est un cadre en sécurité. Vous êtes adapté. Alors on va revenir, on va parler de la radio et des débuts de la radio. Mais on va quand même revenir au départ de Colombie, parce que vous étiez menacé en Colombie. Quand vous êtes venu ici, vous parlez de vous battre, mais vous avez dû vous battre, parce que vous êtes arrivé dans un pays que vous ne connaissiez pas. C'est pas par choix, c'est pas volontaire, Alexander.
3: Oui, justement, c'est ça qui a fait que aujourd'hui, je m'interpelle par rapport à ce moment-là. C'est-à-dire que au moment que j'ai pris ce type de décision, parce que c'était ma obligation en tant que juge de donner des décisions, de voir qu'il y avait des choses que c'était pas bien faites et que de toute façon, soit je faisais mon travail, soit je faisais rien. J'ai pris la décision avec ma femme à l'époque de faire les choses comme il faut et de toute façon de rester toujours dans les principes et les valeurs. Ça m'a coûté quitter le pays, ça m'a coûté une histoire de vie, un parcours professionnel, ça m'a coûté perdre repère, mes amis, mes proches, et arriver, comme tu dis, dans ce pays. À l'époque, pourquoi j'ai choisi la Suisse? Parce que j'ai fait un master en droit de l'homme et droit humanitaire. Et on a pensé avec ma femme que c'était le pays le plus adapté pour nous accueillir. Et du coup, je crois qu'on a pris la meilleure décision. Je ne regrette pas. Et je te dis avec sincérité, si je dois refaire mon travail, je le ferai toujours.
2: Vous ne regrettez pas, Alexander, mais quel parcours, parce que vous aviez quand même un haut niveau. En Colombie, vous étiez juge au niveau national. Votre femme était une des plus jeunes avocates de ce pays. Vous arrivez ici, tout a recommencé. Vos diplômes ne sont pas reconnus. Vous repartez dans le social tous les deux. Et vous repartez comme quand on a 20 ans. C'est juste, moi, je vous ai vu arriver ici et redémarrer une activité avec des gamins, Alexander.
3: Oui, c'est vrai que l'adaptation, la résilience, la motivation et l'envie de s'en sortir, c'est super important. C'est-à-dire que la Suisse, il ne va pas donner, la Suisse, il ne va pas t'offrir la porte ouverte. C'est toi qui dois ouvrir la porte, c'est toi qui dois chercher la solution, c'est toi de voir de quelle manière tu arrives à te réinventer. Je crois que pour nous, le fait d'avoir cette approche dans les réseaux associatifs, de commencer à être bénévole, de faire connaissance de comment ça se passe dans une ville comme Genève, et nous a donné le courage d'avancer. Au point qu'à l'époque, on a quitté de manière volontaire l'Hospice Général. On s'est dit, on va aller de l'avant, on va faire comme il faut. Jamais on était dans une situation de personnes assistées. Pour nous, c'était hyper difficile nous voir toujours avec une assistance sociale, recevoir l'argent. Mais c'est bien, je crois que c'est une belle institution. Mais en même temps, on se posait toujours des questions. Il faut faire quelque chose, on ne va pas rester comme ça. Il faut voir un avenir. Et je crois que ça fait que ça a déclenché en nous l'envie de voir la vie autrement et de nous battre en face des tribunaux administratifs de Genève.
2: Alors, des populations d'Amérique du Sud, il y en a beaucoup à Genève et en Suisse, de manière générale, de différents pays, de Colombie entre autres, mais aussi d'ailleurs. Ces moments où, tout à coup, vous aviez une reconnaissance dans votre pays, et vous venez ici, vous êtes pris pour un étranger, pour un exilé. Il y a des moments comme ça, peut-être pas d'humiliation, mais où on se dit, vous avez envie de vous énerver, parce que vous dites, mon gamin, là, je sais pas si tu vois ce que j'ai fait dans ma vie, je suis quelqu'un de reconnu normalement. Ça va pas être facile, ça, Alexander.
3: Oui, je vais raccourcir un petit peu l'histoire parce qu'au moment qu'on est arrivé ici et qu'on a décidé de quitter l'Hospice Général, on était accompagné par l'association Caritas. À ce moment, avec Caritas, on a décidé de faire un recours auprès du tribunal administratif de Genève en disant que ce n'est pas possible qu'une personne qui mérite s'intégrer, qui mérite voir la vie autrement, devenir autonome, indépendant, il ne puisse pas faire une formation qualifiante parce que de base, on avait déjà une formation. Mais c'est vrai que grâce à Caritas, on est allé plus loin, on a gagné le recours. Et aujourd'hui, notre fierté, si tu veux, c'est de voir que la Université de Genève, avec l'Hospice Général, ont créé un programme qui s'appelle Horizons Académiques, que c'est justement à partir de notre red qui a fait jurisprudence, qui fait que les personnes puissent se former dans des situations comme la nôtre, que on vient d'arriver, qu'on n'a pas de possibilité, mais qu'ils puissent faire quelque chose et devenir autonome, indépendant. Et j'ai trouvé que ça c'est génial et je remercie beaucoup à l'association Caritas de cette situation et en tout cas d'avoir fait ça pour nous aussi.
2: Quand vous parlez de Caritas, ce sont aussi des hommes et des femmes. Je me souviens de Dominique Froidevaux, donc, qui vous a accompagné, Madame Rostropo par exemple, sur d'autres associations aussi pour reconnaître les diplômes. Tout ça, ce sont des gens qui sont conscients des problèmes de ceux qui viennent vivre ici et qui sont diplômés et qui ont déjà une vie.
3: Tout à fait. Et c'est grâce à des associations comme Découvrir, effectivement, comme Caritas, entre autres, que les gens ils puissent, de certaine manière, voir une solution. Mais pas seulement, de toute façon. Je crois qu'à partir du moment qu'on s'implique, on va un petit peu plus loin, on va dans la recherche, je crois que c'est possible d'aller de l'avant.
2: Alors, vous m'avez répondu, mais en partie seulement, Alexander. Est-ce qu'il y a eu des moments d'humiliation ou de ras-le-bol? Parce qu'on se dit, non, mais trop vieux pour faire ça, vous arrivez, vous avez plus de 40 ans, trop vieux pour être pris pour un gamin, c'est arrivé?
3: Oui, il y a des moments forts. Il y a des moments forts. Je me souviens de ma femme, elle faisait le repassage. Et un jour, elle était humiliée pour la dame qui l'a contractée à l'époque. On avait le droit, on avait un permis B. Mais c'est vrai qu'elle payait alors, elle payait bien. Mais elle s'est trompée au moment qu'elle a demandé quelque chose. Elle a traité d'une manière qui n'était pas adéquate. Et je crois que c'est ce moment-là qui a fait que nous, on a dit, on ne va pas supporter des humiliations comme ça. On va aller plus loin et en tout cas, on va trouver une formation, on va trouver une solution. Et grâce, comme je t'ai dit, à cet arrêt, à cette jurisprudence, on a eu la possibilité de faire l'école sociale et aujourd'hui, travailler dans cet univers que c'est génial, formidable pour aider les autres.
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2: Alexander Cortés, vous êtes notre invité. Alors, on va parler radio parce que, effectivement, c'était l'introduction de notre proposition d'entretien. Vous avez l'habitude du micro et la radio a commencé pour vous il y a quelques années de cela. Alexander, vous avez fait votre stage dans une radio parce que vous ne venez pas du monde de la radio. Vous le disiez, vous étiez en master de droit international à l'époque en Colombie. Vous arrivez ici, vous faites tout autre chose. Dans cette formation, vous avez souhaité faire de la radio et mettre en place une émission sociale. Peut-être nous parler de ce premier projet qui va, dans son élaboration, donner la radio qui est aujourd'hui Geneva Latina Radio.
3: Je crois que dans mon âme, il y a toujours l'envie de les autres. Ça veut dire que finalement, si à la base, dans cette autre radio, j'ai commencé un projet qui s'appelait Parlons d'intégration, c'est pour donner la possibilité à des personnes qui se sont intégrées de raconter son histoire et de encourager les autres pour y arriver. Parce que c'est vrai que, comme je vous dis, ici, il n'y a rien donné. Parfois, on n'a pas de désinformation. Parfois, c'est compliqué de savoir qui, comment. Et du coup, le fait de m'avoir impliqué avec ça, ça m'a donné l'envie après de créer, après le Covid, cette émission Busca el Ritmo. C'est grâce à Geneva Latina Radio que les propriétaires sont suisses, qu'ils sont très investis et qu'ils ont décidé de prendre ce projet comme le sien. Et aujourd'hui, le succès est énorme.
2: Alors vous aviez commencé Buscar sur une radio qui s'appelle Radio Cité, hein, qui n'existe plus aujourd'hui en FM. Donc tout de suite la FM aussi, évidemment, sur Genève, c'est important. Buscar, vous pourriez nous dire un peu ce qu'était le contenu à l'époque de cette émission?
3: Il y a deux phases du projet. La première phase, c'était Parlons d'intégration. Parlons d'intégration, c'est sur Radio Cité. C'était dans le cadre de ma formation, mais en tant qu'assistant social à l'époque. Mais j'ai donné la voix à des personnes migrantes pour qu'ils puissent exprimer et raconter son histoire, mais dans l'idée d'encourager des personnes qui viennent d'arriver.
2: C'était pas mal ça déjà, Alexander. Faire des émissions avec des gens pour qu'ils soient encouragés eux-mêmes en parlant de leur parcours.
3: Si, parce que c'est vrai que comme ici, il n'y a pas de choses évidentes pour accomplir. C'est vrai qu'il y a eu des histoires que j'écoutais, que c'était formidable, des fans seuls qui sont élevés, ces enfants, tout seuls, et qu'ils sont arrivés à avoir un permis après d'être sans papier, et un réseau associatif qui les a aidés aussi. Mais je pensais que c'était formidable de donner des pistes d'action, de pouvoir laisser s'exprimer à cette personne pour qu'il puisse à l'époque, donner des messages comme ça. Et ça m'a encouragé beaucoup, ça m'a donné l'espoir de continuer. Et c'est pour ça que Geneva Latina Radio, je l'ai contacté à l'époque, et il était d'accord de la mission. J'ai fait le projet, j'ai montré le projet, et j'ai pensé de changer le nom. C'est pour ça que j'ai pensé Busca el Ritmo, Cherche ton Ritmo. Pourquoi? Parce qu'après le Covid, il y a eu pas mal de soucis. Personnes qui ont perdu son entreprise, personnes qui ont perdu son travail, personnes sans espoir, personnes qui se sont suicidées. Tu sais que la Suisse est un pays où le taux de suicide c'est énorme. Du coup, ça m'a donné l'envie de faire une émission pour justement parler de la santé, parler de la technologie, parler même des témoignages de personnes, de parler de la culture, qu'est-ce qui se passe à Genève, de la société, de qu'est-ce qui se passe ici. Et du coup, ça m'a permis aussi d'élargir Et évidemment, ce réseau qui aujourd'hui, c'est énorme.
2: Alors, c'est par hasard que vous avez commencé la radio, Alexander, semble-t-il, dans une formation sociale en plus qui n'avait rien à voir. Vous n'êtes pas né dans le monde de la radio, même si en Colombie, la radio est un monde où tout le monde sait faire de la radio. Mais vous avez cette intelligence aussi radiophonique, c'est-à-dire cette capacité de pouvoir imaginer ce qu'on peut donner à des auditeurs ou proposer à des auditeurs. Ça vous est venu? Comment? C'est naturel quand on vient d'Amérique du Sud? Ou c'est quelque chose qui vous a... C'est pas votre métier, vous faites du droit, vous, après vous faites du social. Aujourd'hui, vous travaillez dans un service pénitentiaire. Ça n'a rien à voir avec tout le reste. Pourquoi? Qu'est-ce qui fait que ça vous attire autant et que vous avez développé ces capacités?
3: Waouh, c'est une bonne question parce que je crois que à force de résilience, on développe des compétences. On découvre qu'on a des choses que jamais on a pensé les faire, par exemple comme la radio, même la musique. Imaginez-vous, mon père il a une orchestre en Colombie. Aujourd'hui, je puisse arriver à faire la musique ici, à jouer dans son groupe. Mais c'est le rencontre avec moi-même. C'est la possibilité de découvrir en moi des choses que jamais je faisais, mais qu'ils donnent du sens à ma vie. Et la radio fait du sens à ma vie. Chaque samedi que je me lève pour aller à la radio et faire l'émission et avoir des invités, parler de sujets intéressants, je sais qu'il y a des gens qui ce n'est pas seulement intéressé pour écouter, c'est que ça crée un lien énorme avec le citoyen. Et on croit que la radio, c'est rien. Aujourd'hui, les podcasts, la radio devient capital parce que les gens ils sont plongés dans les réseaux sociaux. Pas seulement, mais la radio, je crois que est devenue incontournable.
2: Incontournable aussi par le local, parce que Genève à Latina Radio, on est bien dans le local. Tout ce tissu aussi venant d'Amérique du Sud ou hispanisant tout simplement, parce que vous avez une partie, je pense, en français et une grosse partie en espagnol. Vous touchez le local, des gens qui sont d'ici, qui écoutent parce que ça les intéresse ici, maintenant.
3: Oui, mais imagine-toi qu'on a réussi à avoir une partenariat avec des radios externes. Ça veut dire... Et que notre émission il est écouté à New York sur Latino Radio. Notre émission il est suivi pour en Panama, Salsa 106, c'est un radio à Panama, Latinos TV Radio à Mallorca, Crazy FM en Amsterdam. C'est à dire que je pensais que le message c'est pas seulement un message pour que ça reste ici, c'est un message universal, ce message pour donner à tout le monde. Parce que, tu sais, quand on parle, par exemple, de technologie, le risque de la technologie, c'est quelque chose que c'est pour tout le monde. C'est un problème universal. C'est un problème pour les enfants, c'est un problème pour les adolescents, c'est un problème pour les adultes, pour tout le monde. Du coup, c'est des sujets que les gens écoutent avec attention parce qu'ils savent que derrière, ça crée des problèmes. Bah, pour toucher seulement la technologie, on pourra parler de la santé, on pourra parler d'un écrivain, d'un peintre, de... Bon, peu importe. Le plus intéressant, c'est que je touche l'humain, je touche son âme, et la personne qu'il y a derrière, et surtout ce que la personne apporte derrière lui.
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2: Alexander Cortés est notre invité. Ce que vous venez d'entendre, eh bien, c'est Buscar el Ritmo, c'est l'émission et le programme que vous proposez. Alors, Alexander, justement, on va venir un peu au programme, parce qu'un programme d'une radio, c'est important, vous diffusez en DAB+, j'avais oublié peut-être de le signaler, c'est important. Hein. Au programme, et aussi, vous avez parlé de partenaires, parce que le nerf de la guerre dans les radios, c'est d'arriver à vivre ou à survivre financièrement, surtout lorsque on a du matériel. Bon, aujourd'hui, c'est vrai qu'avec les technologies, il n'y a pas d'émetteurs, et c'est etc. Mais on va revenir au programme. Comment vous avez pensé le programme? Parce que vous n'êtes pas né dans le monde de la radio, vous n'avez pas une formation journalistique. Par contre, vous êtes bien de Genève, vous êtes bien d'originaire des pays latins. C'était quoi l'idée du programme? Comment vous avez conçu votre programme?
3: À partir du moment que je me suis rendu compte qu'il y avait des enjeux sociaux, qu'il y avait des enjeux par rapport à qu'est-ce qui se passe aujourd'hui dans le monde, c'est à ce moment-là que j'ai commencé à me poser des questions. Quels sujets sont véritablement importants pour que les auditeurs et auditrices écoutent? Si je suis un auditeur, qu'est-ce que ça m'intéresse? Qu'est-ce que je vais écouter? C'est pour ça que je me suis dit, je vais mettre des sujets qui soient intéressants pour les auditeurs et auditrices, que vraiment ils écoutent, mais que la personne qui parle, il donne du sens, qu'il donne son savoir-être, son savoir-faire, pour que la personne qui écoute, il voit vraiment un outil, une valeur ajoutée, autre chose. Mais du coup, l'effet d'avoir conçu l'émission, ça m'a permis d'élargir des possibilités. Parce que quand tu dis « cherche ton rythme », « busca el ritmo », c'est-à-dire que tu dois rythmer ta vie, tu dois voir autrement ta vie, tu dois faire avec. Aujourd'hui, on est dans un monde que c'est pas tout à fait évident. C'est un monde où il faut se battre. Et c'est un monde que c'est particulièrement égoïste. C'est un monde où les gens, les rencontres, c'est pas souvent. C'est les réseaux sociaux. C'est assez fou comme aujourd'hui, notre société est devenue individualiste, à mon avis. Et du coup, ça me permet quand même de montrer ce côté qu'on oublie les valeurs, les principes, la personne, son savoir-être, son savoir-faire. Et je crois que c'est important pour avancer dans ce monde.
2: Vous nous avez parlé d'émissions donc, de santé, par exemple, sociales aussi, j'imagine. Vous pourriez nous décrire un peu cette programmation?
3: Oui, il y a une partie liée à la musique, il y a une partie liée à la culture, à la technologie, à la santé, à l'empowerment. Il y a aussi raconté un petit peu le rythme, comme le bolero, la salsa, merengue, mais les gens écoutent, mais ils ne connaissent pas où ils viennent, comment ça se passe. Et du coup, j'approche des artistes internationaux, local, pas importe. Mais parce que les gens connaissent un petit peu plus loin. Aujourd'hui, la musique, tu sais, l'interprétation musicale aujourd'hui, je m'excuse, je vois que les compositions aujourd'hui, ça devient un petit peu. C'est des lettres qui touchent pas tout à fait, mais qu'on écoute et on dit comment c'est possible que les personnes écoutent une chose pareille. Mais je crois qu'il faut revenir à des choses qui touchent le profond, qui touchent les lames, qui touchent la personne. Mais c'est vrai que si je te parle de bolero, je crois que tu ne connais pas. Hein?
2: Pas trop. Alexander, alors donc, je parlais de local au départ, parce que c'est local, et en même temps, il y a beaucoup de gens qui vous écoutent qui sont ici, dans le bassin du canton de Genève, mais aussi à l'extérieur. Mais pour ceux qui sont ici, c'est pas un peu comme le sel qu'on met sur un plat, et puis ben, on revient un peu à nos origines, à notre pays, à notre culture, parce que c'est un peu ce mélange en fait, c'est un peu ce mixage que vous faites entre vivre ici, avec des émissions, avec des sujets, mais en même temps se rappeler aussi d'où on vient.
3: Oui, je te donne un exemple que c'est hyper pratique. Imagine-toi que je t'ai invité dans une école, l'école Florimond, par exemple. Et j'ai raconté à les élèves l'histoire, mon parcours. Du coup, à ce moment-là, j'ai compris qu'est-ce qu'on apporte à la société. Parce que c'est des gens qui croient qu'ils sont tout dans la vie. Et jamais ils sont en face d'une personne qui a vécu, qui a eu un parcours assez difficile, mais qui ne sait pas donner tout, qu'il faut savoir qu'il y a des gens qui souffrent, qu'il y a des gens qui sont dans des situations difficiles, mais il faut prendre conscience. Et je crois que c'est ça qui m'a motivé à faire la radio, à donner la motivation, à donner l'envie, à me permettre d'être moi-même la personne qui arrive à faire comprendre le sens de notre vie. Je crois que la vie mérite d'avoir un sens autre que ce qu'on vit aujourd'hui, je crois.
2: Oui, faire des ponts avec des auditeurs, avec des mondes qu'on ne connaît pas, comme vous le disiez. Et puis la radio. Donc, Geneva Latina Radio, aujourd'hui qui diffuse sur DAB+, avec des podcasts en centaines de milliers pour 2025. C'est quoi l'avenir de cette radio? parce que le monde de la radio est aujourd'hui difficile, les sponsors, vous faites ça, c'est pas votre métier en fait, Alexander, vous avez un autre métier à côté, vous faites cela par plaisir, vous l'avez dit, par passion. Ce serait quoi la radio idéale, Geneva Latina Radio, dans 2-3 ans, Alexander?
3: Je crois que c'est un long parcours que Alexander Topo et Hostel Mambello ils ont fait pour que cette radio se diffuse à Genève. Mais je crois aussi que leur conviction a permis quand même qu'aujourd'hui on a des résultats, comme ce que vous venez de dire. Et du coup, ça veut dire qu'au fond de tout, je crois que la subvention de l'État va venir. Je crois que les gens s'intéressent parce qu'ils voient qu'il y a un message, que c'est important. Et je crois que la OFCON, l'Office de la communication de Berne, il est conscient que c'est une radio qui quand même arrive à donner des messages importants à une communauté qui n'est pas seulement latino, hein? Il y a des francophones. Et du coup, c'est assez fou voir que aujourd'hui la communauté latino, en tout cas à Genève, hispanophone, a créé un lien énorme avec la Suisse, au point que c'est toujours des événements culturels, sociaux, impressionnants, liés à la communauté latino, et pas seulement, hein. Il y a de tout, mais on est multiculturel, mais on est d'accord que Geneva Latina va englober toute la communauté de plus de 25 pays d'Amérique latine.
2: Alors Alexander, au-delà de cette expérience radio, de ces émissions que vous diffusez, vous Alexander qui êtes venu ici en 2010, exilé de votre pays dans le monde du droit, hein, juge et votre femme avocate, aujourd'hui deux enfants, aujourd'hui cette radio, ça vous permet aussi de maîtriser un peu votre monde, parce que vous rencontrez des populations. Je me souviens vous avoir rencontré aussi sur une commémoration avec l'ambassadeur de votre pays, la Colombie. Ça vous permet d'être tout le temps en contact, tout le temps en communion avec ce qui se passe, d'être un peu au-dessus de la mêlée d'une certaine manière, de voir comment évolue ce monde et ce canton de Genève.
3: Si, je crois que il y a quelque chose qui est super important. Au moment que tu te donnes, que tu fais un travail bénévole, mais que tu fais avec la passion, ça donne des fruits. Ça veut dire que tout le monde voit qu'il y a un résultat. Et le résultat, c'est aujourd'hui, depuis des années de travail. Du coup, je crois que ça m'a permis d'élargir ma façon de voir la vie. Ça m'a permis aussi de m'approcher à connaître quelle est la réelle situation des personnes qui habitent à Genève. Et surtout, de pouvoir partager de différents projets avec des associations, avec la commune, avec les citoyens, avec les artistes, avec les musiciens. C'est merveilleux parce qu'ils s'adressent aujourd'hui à moi pour qu'on puisse diffuser son travail ou faire connaître ce qu'ils font. Même des peintres, même des écrivains, même de personnes qui font des événements. C'est assez incroyable comment busca le rythme à amener des gens d'horizons différents et qu'aujourd'hui c'est une réalité à Genève. En tout cas, c'est pas pour que c'est Geneva Latina Radio, on est la première à Genève, heureusement.
2: Changer de rythme, on va essayer de le faire. Alexander Cortés, merci de nous avoir accordé du temps. Donc, Geneva Latina Radio, c'est en DAB Latina Radio, c'est en DAB Plus aussi sur notre région et comme vous le disiez, de New York en passant par Panama.

0: la qualité, c'est de m'ouvrir en tant que personne, de me reconnaître, de me découvrir. Je crois que c'est pas une question de qualité, je crois que c'est une question plutôt de envie. Se sentir démuni qui a fait que on dit non, c'est pas possible, il faut aller de l'avant, il faut faire quelque chose. Et je crois que c'est des moments clés qui a permis à moi, en tout cas, de développer des compétences. Et c'est ça que je crois que a fait qu'aujourd'hui, il y a ce résultat. Mais je suis vraiment reconnaissant de tout ce que je suis arrivé à faire ici, dans ce pays, que jamais j'imaginais partir de mon pays, effectivement, la belle Colombie, y être en Suisse et pouvoir faire tout ça, c'est formidable. Mais, pour que tu saches, je l'ai fait aussi pour ma famille, pour mes enfants, pour laisser un héritage. Je crois que c'est pas l'argent qui m'a fait grandir. Je crois que c'est les valeurs et les principes que je laisse à mes proches qui font faire la différence dans ce monde.
1: Merci Alexander Cortés du temps que vous nous avez accordé pour pouvoir partager ce parcours et ce parcours aussi radiophonique.
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1: Bonsoir à toutes et à tous. Un candidat de plus pour la primaire de gauche à 8 mois de la présidentielle. Olivier Faure est attendu ce soir sur le plateau du 20h de TF1 pour officialiser sa candidature. Le premier secrétaire du PS l'a annoncé aux députés de son groupe. Autre figure politique qui laisse planer le doute, Dominique de Villepin, qui sur BFM TV confirme vouloir être candidat. Mais l'ancien premier ministre sous Jacques Chirac est prudent. Il veut être sûr d'obtenir les 500 parrainages nécessaires, ce qui lui avait manqué lors de sa candidature en 2012. Après le fisc et l'éducation nationale, c'est au tour du ministère du Logement de subir une cyberattaque. Le site Zéro Logement Vacant utilisé par les collectivités a été visé. Une attaque revendiquée par le groupe de hackers Zero Byte. Les pirates affirment avoir récupéré les données des propriétaires et utilisateurs du site. Près de 12 millions d'élèves vont aussi reprendre le chemin de l'école à partir de mardi, après 2 mois de vacances. Rentrée qui sera notamment marquée par la généralisation de l'interdiction du téléphone portable. Dans les colonnes de Ouest-France, la présidente de la FCPE, la principale fédération de parents d'élèves, dit soutenir cette mesure, mais estime que la mise en place du dispositif reste complexe. Les sinistrés des incendies de l'été en Gironde, dans les Landes et dans le Var ont encore quelques heures pour remplir les documents. Ils ont jusqu'à demain pour transmettre leur déclaration de sinistre à leurs assurances. Délai qui avait été exceptionnellement allongé. Et puis on termine avec du tennis. Coup d'envoi du dernier grand chelem de la saison. L'US Open démarre ce dimanche aux États-Unis et le tournoi est rarement apparu aussi ouvert que cette année, notamment avec l'absence du numéro 1 mondial Yannick Sinner. Du côté des tricolores sur les courts, on suit aujourd'hui Arthur Hinderknecht ou encore Hugo Gaston, Loïs Boisson dans le tableau féminin et il faudra attendre demain pour retrouver Arthur Fils, le numéro 1 français sur les courts. Voilà pour l'essentiel de l'actu. Très bonne fin de journée à tous.
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0: à Paris samedi 12 septembre. La formation Gospel River sera en concert à 20h au Temple de la Trinité dans le 13e arrondissement. Vous pourrez les y retrouver également le samedi 26 septembre. À Paris, vendredi 18 septembre, emmenée par la directrice artistique Dominique Magloire, la formation Gospel Helios sera en concert à 20h45, église Saint-Philippe-du-Roule, dans le 8e arrondissement. En Suisse, samedi 19 septembre, la célèbre chanteuse de gospel Déborah Loukalou prépare une tournée pour 2026. Elle se produira notamment à la Genève Arena en Suisse le 19 septembre et au Palais des Sports du Gauzy en Guadeloupe le 22 novembre. Les Chérubins Gospel seront en tournée dans les Caraïbes le 27 octobre en Martinique, le 31 octobre au Palais des Sports du Gosier en Guadeloupe. On en reparlera bien sûr. 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
1: Bonjour, bonjour à tous. Le bilan s'alourdit d'heure en heure. Au Népal, les secours sont toujours à la recherche de survivants. 4 Français font partie des disparus. On en sait plus sur leur profil. C'est une des conséquences de la sécheresse. Le cahier des charges de certains fromages AOP a été temporairement modifié. Quelles conséquences sur la production ? Réponse dans ce journal. Et puis en tennis, un nom et un espoir à partir de ce week-end. Arthur Fils engagé dans l'US Open. Au Népal, les secouristes progressent tant bien que mal dans les zones sinistrées. Le bilan fait état de 633 morts et près de 3000 disparus après la crue soudaine à la frontière avec le Tibet, dans une région montagneuse. 4 Français font partie des disparus et on en sait plus sur leur profil, Hugo Motet-Joyeux.
2: Oui, 3 femmes et un homme manquent à l'appel. 2 d'entre elles ainsi que l'homme étaient enregistrés dans l'agence de voyage Trekker Society, proposant à ses clients des pèlerinages et des parcours de trek dans la région. Ils sont âgés de 35, 46 et 47 ans. La troisième femme portée disparue est une franco-ukrainienne de 38 ans. Elle aussi était partie en voyage pour faire des randonnées. Selon ses proches, elle était passionnée par le bouddhisme. C'était la deuxième fois qu'elle partait au Népal. Le ministère des Affaires étrangères assure que d'autres Français de passage pouvaient aussi être présents dans les zones touchées. 80 ressortissants ont signalé leur présence au Népal.
1: Et près de 500 touristes étrangers font partie des disparus. Je rappelle le bilan qui reste provisoire, 633 morts et près de 3000 disparus. Le week-end est politique. En France, à Blois, le Parti Socialiste entame la dernière journée de ses universités d'été. Olivier Faure doit prendre la parole et pourrait annoncer sa participation à la primaire. Une primaire qui n'est pas du goût de tout le monde. François Hollande assure qu'elle va créer de la division. Au Rassemblement National, Jordan Bardella est à la foire de Châlons en Champagne. Aujourd'hui, au lendemain de la visite de Bruno Retailleau pour les Républicains. La tornade dans l'Aude a été d'une rare violence. Selon l'Observatoire français des orages et des tornades, les vents ont été enregistrés entre 220 et 240 km/h, soit une tornade de catégorie EF3 sur une échelle qui va jusqu'à 5. La tornade aura parcouru près de 6 km, touchant la commune de Poma, faisant 39 blessés et 330 maisons détruites. La sécheresse va-t-elle impacter la production des fromages AOP ? Le cahier des charges de l'appellation d'origine protégée a été légèrement assoupli au journal officiel mercredi après les fortes chaleurs depuis le mois de mai. Les producteurs de lait sont obligés de nourrir leurs vaches en partie avec du fourrage pour compenser les prairies toutes sèches. Problème, ils ont entamé les stocks de l'hiver et pourraient manquer dans les prochains mois, d'où la dérogation pour se fournir en fourrage en dehors de la zone d'appellation, ce qui pourrait modifier l'aspect des fromages, selon Aurélien Vorgé, directeur du syndicat interprofessionnel de la fourme d'Ambert et du bleu d'Auvergne.
3: Les périodes d'été ne sont pas forcément les périodes de plus forte production de lait. Donc après, c'est plus qu'on a des choses qui vont se modifier. Par exemple, on a l'habitude de dire que les couleurs de fromage, parfois, qui peuvent évoluer en fonction de l'herbe. On consomme de l'herbe sèche ou quand on consomme de l'herbe fraîche. Donc parfois, ça va un peu mélanger les habitudes. Pourra peut-être avoir un fromage d'hiver, entre guillemets, alors qu'il est fabriqué en l'été. Tout est fait dans le maintien du contrôle qualité in fine sur le fromage, qui est assez puissant chez nous, pour garantir et assurer au consommateur qu'il n'y aura aucun impact sur le produit qu'il a l'habitude d'acheter en rayon.
1: Plusieurs fromages comme le Comté, le Beaufort ou le Reblochon sont concernés par cet assouplissement du cahier des charges de l'AOP. En Ukraine, une frappe russe fait au moins 27 morts. Elle a visé un entrepôt près de Kiev. Des habitations à proximité ont été endommagées, selon les autorités locales. Retour en France, Fitch maintient la note de la France. La dette souveraine conserve son A+, avec une perspective stable. L'agence de notation pointe du doigt une France pénalisée par un endettement élevé et en hausse. En tennis, la Française Diane Parry part en finale du WTA 500 au Mexique. Elle affrontera la Belge Elise Martins. Autre compétition de tennis, les meilleurs joueurs et joueuses de la planète tennis ont rendez-vous avec l'US Open. C'est à partir de demain à New York. Seul un membre du top 10 manque à l'appel. Le numéro 1, Yannick Sinner, blessé. Côté français, le meilleur espoir se nomme Arthur Fils, Valdemar Delage.
4: Oui, tête de série numéro 10 du tournoi. Il arrive en pleine bourre à New York après un début de saison passé à se remettre d'une blessure qui l'a privé de 5 des 7 derniers grands chelems disputés. Le joueur de 22 ans vient de remporter son premier Masters 1000 ce mois-ci à Montréal. Une première pour un Français depuis 2014. À l'US Open, Arthur Fils tentera de faire enfin décoller sa carrière en tournoi majeur. Lui qui n'a jamais dépassé les 8e de finale à ce niveau. Il faudra pour cela se défaire d'un tirage au sort compliqué avec l'ancien 3e mondial Stefanos Tsitsipas au premier tour. Il pourrait ensuite retrouver Ben Shelton en huitième de finale, puis Carlos Alcaraz en quart.
1: Un tableau qui a été dévoilé jeudi soir, dont ne fait pas partie Hugo Humbert, troisième joueur français, 30e mondial. Il a déclaré forfait pour un problème de dos. Chez les dames, Loïs Boisson tentera de se relancer avec un premier tour compliqué contre la 27e mondiale Emma Navarro. Voilà pour l'actu, très bonne journée à tous.
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5: Certains parmi vous sont, forcément, statistiquement parlant, des parents, voire des grands-parents. Et les autres peuvent facilement s'identifier à ce que je vais partager avec vous. Est-ce qu'il vous est déjà arrivé de faire les courses avec votre ou vos enfants, ou votre ou vos petits-enfants, et que, à un moment donné, l'un d'eux est disparu? Dans ce cas-là, c'est panique à bord, n'est-ce pas? Si vous êtes parent, vous vous dites « Mince, où a-t-il bien pu passer ?» et vous commencez une recherche frénétique parmi les rayons. Si vous êtes grand-parent, la réaction est différente. « Mince, que vont dire ses parents ?» Et quel soulagement lorsque l'enfant disparu est retrouvé, ou qu'on entend dans les haut-parleurs du magasin « Le petit Grégory attend ses parents à l'accueil !» Vous l'aurez compris, l'expérience s'est déjà produite avec moi, papa d'un enfant qui porte ce prénom. Encore plus tendu, presque impossible à gérer, ce qui est arrivé à des parents qui, alors qu'ils étaient en voiture, revenant tranquillement de la ville de Levier, où ils avaient passé le week-end chez des amis, se rendant à leur domicile en Savoie. Leur bébé, âgé de 6 mois, s'est brusquement arrêté de respirer, sans raison apparente. Et quand votre enfant se met à mourir et que vous n'avez que quelques instants pour réagir, ce n'est plus seulement la panique à bord, c'est le monde autour de vous qui menace de s'écrouler. Rosa et son conjoint, nos deux parents, s'arrêtent alors au bord de la route, mais complètement démunis. Quoi faire? Quoi ne pas faire? Et si vous n'avez pas votre diplôme de premier secours civique, le PSC, durant lequel vous auriez appris à réagir devant telle ou telle situation, comme les accidents, les attaques cardiaques, etc. Si vous n'avez pas appris ces gestes de secours, vous êtes perdu. Et même si vous les avez appris, comment réagir lorsqu'il s'agit de votre propre enfant ? C'est là qu'il s'est passé quelque chose d'extraordinaire. Un couple qui passait en voiture juste à ce moment précis les a aidés et a sauvé la vie de leur enfant. La femme de ce couple a réalisé les fameux gestes salvateurs. Prendre le bébé, le poser la tête en avant sur le ventre, sur l'une de ses cuisses, et lui taper dans le dos, lui permettant ainsi d'inspirer à nouveau. Enrhumé, mais rien d'alarmant jusque-là, ce petit être qui porte le prénom d'Ézéchiel a probablement eu des glaires qui ont empêché sa respiration. Rosa a alors eu tout juste le temps de prendre la bienfaitrice dans ses bras, puis le couple est reparti. On est vraiment reconnaissant envers eux, assure-t-elle. D'ailleurs, elle estime que les premiers gestes de secours devraient être enseignés aux futures mamans durant leur grossesse, juste au cas où. La Bible parle, elle aussi, d'un sauvetage, celui que Dieu a mis en place pour les êtres humains. Il est venu lui-même sur notre terre sous forme humaine, voici 2000 ans, pour sauver les bébés déjà bleus que nous sommes, asphyxiés à cause d'une maladie dont nous sommes tous porteurs, le péché, c'est-à-dire le fait d'être séparés de Dieu dès notre naissance, lui qui est notre Créateur. Ainsi, Jésus-Christ, l'homme-Dieu, passe en quelque sorte à côté de nous et est disposé à nous faire les gestes de premier secours, mais seulement à ceux qui le sollicitent. Si nous refusons son aide, nous allons finir par nous étouffer après 80 ou 90 années, les plus en forme après 100 ans. Mais si nous acceptons son secours, il est disposé à vivre avec nous, dès maintenant et pour la vie éternelle.
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0: 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Il est 19h. 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
1: Bonsoir à tous. La rentrée, la course à la présidentielle bien lancée. Gérald Darmanin confirme son soutien à Édouard Philippe. L'ancien Premier ministre a expliqué vouloir constituer une majorité politique à l'Assemblée pour les législatives prévues après la présidentielle. Cela impliquerait de désigner des candidats uniques dans chaque circonscription, selon les mots du maire du Havre. D'autres candidatures sont attendues en attendant. Celle de Dominique de Villepin, peut-être, qui recherche ses 500 parrainages. Du côté du PS, Olivier Faure doit officialiser sa candidature ce soir sur le plateau du 20h de TF1. Dans l'actualité également, les recherches se poursuivent au Népal après la coulée de boue dévastatrice. Le dernier bilan fait état de 781 morts. 3000 personnes restent portées disparues, dont 4 Français. On revient sur ces deux naufrages maintenant. L'un au large des côtes turques de Chypre du Nord, un ferry avec 267 passagers à son bord a totalement coulé. Le bilan pour l'heure est de 7 morts et 23 disparus. Les recherches se poursuivent. Dans la Manche, ici, deux marins de Saint-Brieuc ont chaviré à bord de leur chalutier. Trois autres pêcheurs ont pu être secourus. Les opérations de sauvetage continuent. Après le fisc et l'éducation nationale, c'est au tour du ministère du Logement de subir une cyberattaque. Le site Zéro Logement Vacant, utilisé par les collectivités, a été visé. Une attaque revendiquée par le groupe de hackers Zero Byte. Les pirates affirment avoir récupéré les données des propriétaires et utilisateurs du site. On termine par les sports en Ligue 1, deuxième journée. Le Paris FC a gagné 3-0 face à Nice tout à l'heure. À suivre ce soir, le derby entre Monaco et Marseille sur le Rocher. Coup d'envoi à 20h45. Sur la Vuelta, l'Espagnol Enrique Mas s'est imposé lors de la 9e étape aujourd'hui. Il hérite du maillot rouge suite à l'abandon de Tadej Pogacar après la grave chute du Slovène hier. Et puis, en volet, l'équipe de France féminine éliminée de l'Euro. Les Françaises jouaient contre la Grèce en 8e. Elles ont perdu 3-0, passant totalement à côté de leur match. Bonne fin de week-end à tous.
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0: Auditrice, auditeur, bienvenue au Boost Espoir, une émission qui est censée booster ta foi et on va y arriver ensemble. Je te présente les chroniqueurs du jour, David, Marilyn, bonjour à vous.
1: Bonjour.
0: On est très content, David, que tu nous rejoignes, ça faisait un petit moment.
2: Ça faisait un petit moment, ouais.
0: Bienvenue à toi, tu te sens à l'aise?
2: Ouais, c'est cool, une bonne équipe.
0: Trop bien. On a une invitée spéciale aujourd'hui, tu la connais parce qu'elle est chroniqueuse, c'est Carla.
3: Bonjour.
0: Bonjour Carla. Tu es notre invitée aujourd'hui.
3: Oui.
0: Tu vas nous présenter le message. Ouais. Vers quoi tu vas nous accompagner?
3: Alors, le message, il parle de brebis, de pasteur, et il parle de service.
0: Super. Alors, moi, je ne sais pas si tu connais, cher auditeur, le psaume 23. On va peut-être partir de ce texte, et puis tu vas nous amener un tout petit peu dans les montagnes, hein, quelque part.
3: Exactement.
0: Super. On a hâte, en tout cas, de pouvoir découvrir notamment ce chapitre sur différents angles. Et sans plus attendre, je prie Dieu que ce moment soit profitable, ressourçant et que nous ayons des cœurs, tout un chacun, ouverts, réceptifs à ce que Dieu veut nous partager aujourd'hui. Place à la première chronique. François Garagnon est un auteur savoyard qui a souvent utilisé dans ses ouvrages le terme « clin d'œil ». Pour aborder l'idée des clins d'œil qui viennent de Dieu et qui sont bien souvent des choses dans notre vie conduites par Dieu. Alors, quel clin d'œil tu vas nous proposer, David?
2: Moi, alors, je vais vous raconter une expérience qui m'est arrivée et qui, moi, m'a beaucoup touché au long de ma vie aussi, même si ça fait longtemps qu'elle s'est passée, pour longtemps en temps humain. Et puis, du coup, pour vous raconter un peu mon expérience, c'était une fois, je dormais, j'avais passé quelques semaines à dormir, c'était à peu près 2 semaines. Avant de dormir, j'avais un peu peur. Je sais pas, je sentais qu'il y a quelque chose qui me voulait un peu du mal, ou beaucoup. Mais quelque chose qui me voulait pas du bien. Et ça progressait dans ce sens-là. Et puis un soir, juste avant de m'endormir, moi j'ai vu le visage de quelqu'un que je connaissais, et d'une personne proche, un ami. Et juste après, il a disparu, et puis il y a une main qui est arrivée comme ça, un peu enfumée, et qui est venue se poser. J'arrivais plus à bouger, j'avais l'adrénaline qui avait commencé à venir. J'étais là, Jésus, il faut m'aider là. Je peux pas rester comme ça. Du coup, j'ai dit, ouais, Jésus, aide-moi. Je me suis levé, j'avais l'adrénaline. Ensuite, j'ai commencé à parler avec un ami à moi. Il m'a dit, ouais, prends ta Bible et tout, et puis lis un peu. J'ai dit, ouais, j'ai pris. Bon, j'en ai téléchargé une, parce que sur le coup, j'avais pas la Bible en papier. Et vraiment, j'ai fait le truc d'aller choper un verset, mais n'importe lequel. Puis bon, j'ai prié, puis j'ai cherché le verset n'importe lequel. Et je suis tombé sur le psaume 4-8. Alors, dans psaume 4-8, je me couche et je m'endors en paix, car toi seul, ô Éternel, tu me donnes la sécurité dans ma demeure. Et ensuite, je suis retourné en bas, dans le sens là où je dormais. Et c'est vrai que ça m'a donné une paix. J'étais quand même un peu, parce que c'était quand même une expérience qui m'a laissé un peu tendu.
0: Bien sûr.
2: On se met un peu en mode survie, j'ai l'impression quand même. Mais c'est vrai que ça m'a donné une paix. Et après, les autres soirs, pendant un moment, même si je chantais quelque chose qui venait, je me rappelais. Pour tous les passages qu'il y a dans la Bible, le Seigneur t'a montré quelque chose, que tu peux être tranquille, il est avec toi. Et ça représente un peu le thème qu'on va parler aujourd'hui, je pense aussi, que n'importe quelle soit la situation, même si on est dans un moment qu'on pense qu'il peut y avoir la mort, qu'il peut y avoir des choses qui sont dures, qui font peur, Dieu il est plus grand que tout ça, il est plus fort, il est plus puissant. Et après, il faut toujours se tourner vers lui pour nous donner cette sécurité.
0: Trop bien, merci. En tout cas, moi, ce que j'apprécie de ce que tu nous partages, c'est que la Bible, elle est vivante. Et puis, elle répond à nos vraies préoccupations du jour, en fait, hein. Tu peux d'ailleurs, cher auditeur, chercher parfois sur Google un verset en lien avec ce que tu vis, que ce soit verset de la Bible sur l'anxiété, et puis ou sur la peur, ou sur le besoin de paix. Et tu vas trouver dans la Bible, il y a tellement de réponses à ce que tu cherches. Je trouve ça fabuleux d'avoir une Bible vivante aujourd'hui.
2: Après, je pense que c'est bien aussi de penser que la Bible est vivante grâce au Dieu qui est vivant.
0: Hmm.
2: Et puis essayer de chercher aussi le contexte des choses. Souvent après, Dieu il va te répondre si tu en as vraiment besoin dans une situation. Mais chercher le contexte et à comprendre. C'est pas juste un pick and choose qu'on fait un peu. Même comme ça, ça peut marcher parce que Dieu est tout puissant. Mais c'est bien de chercher les choses vraiment dans leur contexte et comprendre ce que Dieu veut nous raconter pour vivre dans son caractère.
0: Trop bien, merci. Ouais.

0: Auditrice, auditeur, est-ce que tu aimes les cadeaux? Et vous dans ce studio?
1: Oui.
0: Oh, c'est pas très...
2: Oui, j'adore.
0: Non, mais sinon, on ne ferait pas de cadeaux, quoi. Si je te disais, et si je nous disais que la Bible regorge de cadeaux qu'on appelle donc des promesses, on a eu un petit exemple avec David tout à l'heure, ce sont des engagements de Dieu pour ta vie, pour ton quotidien. Alors, qui va nous apporter un cadeau de Dieu?
2: Ben alors, aujourd'hui, j'y vais. Je vais vous partager une promesse qui est dite par un prophète. C'est quelqu'un qui a parlé au peuple de Dieu, de la part de Dieu. Dans ce passage, il parle du serviteur de l'Éternel. Et puis, on lit comment il annonce la façon, en fait, il parle de Jésus à ce moment-là. Et il annonce la façon dont Jésus va agir. Mais aussi, ben, ça peut être une façon dont on peut être inspiré à agir nous aussi, comme on est appelé à l'imiter. Alors cette promesse, elle est dans l'Ancien Testament, c'est le livre d'Ésaïe, chapitre 42, versets 1 à 3. « Voici mon serviteur que je soutiens, celui que j'ai choisi et qui fait toute ma joie. Je lui ai donné mon esprit et il établira la justice pour les nations. Mais il ne criera pas, il n'élèvera pas la voix, il ne la fera pas entendre dans les rues, il ne brisera pas le roseau qui se ploie et il n'éteindra pas la flamme qui faiblit, mais il établira le droit selon la vérité. » Et ce qui m'a touchée dans ce passage et que je trouve comme une promesse, c'est que ben, Dieu, dans toute sa puissance et avec sa justice, il ne vient pas tout ratiboiser, si vous connaissez l'expression, mais il va sauvegarder ce qui reste encore. Peut-être qu'on peut se sentir des fois fragile et à bout. Eh bien, il dit qu'il ne va pas briser le roseau qui est en train de ployer, ni éteindre la flamme qui est en train de faiblir. Il veut rendre la joie et la paix, remettre droit, revigorer. Eh ben, cette image, elle m'invite à être confiante en Dieu et à aborder avec lui mes circonstances parce qu'il cherche la vie et la paix. Alors, pour cette émission, comme on parle de bergers, de montagnes, de moutons et un petit peu du psaume 23, en tout cas, c'est resté un petit peu dans nos têtes, eh ben, je vous propose une petite discussion avec Christelle, la chroniqueuse que l'on a de temps en temps avec nous. C'est une jeune engagée aimant la nature qui a eu l'occasion de vivre un truc super chouette cet été entre bergers et moutons. Alors, je vous propose d'écouter. Bonjour Christelle.
3: Salut Marilyn.
2: Alors aujourd'hui, eh bien, tu vas nous partager qu'est-ce qui s'est passé l'été passé.
3: Alors oui, l'été passé, je suis partie avec une très bonne copine à moi. On est parti en Valais, dans le Haut-Valais, en pleine montagne, à 2300 mètres, dans un alpage. Et on a été faire de la surveillance de troupeaux la nuit. On a passé deux nuits à veiller un grand troupeau de moutons nez noirs, 380 moutons, pour soulager le berger afin qu'ils dorment la nuit et qu'on puisse prendre leur relais pour surveiller et protéger le troupeau.
2: Donc oui, toujours maintenant, on a besoin de faire attention... À nos moutons, quoi.
3: Voilà, oui, il faut prendre des mesures et c'est une mesure qui fonctionne. Donc, c'était chouette de participer à ça et de pouvoir seconder et aider ce berger. Voilà.
2: Et du coup, vous êtes dans la nature, dehors?
3: Alors, en pleine nature, là, c'était vraiment dans une vallée à 2300 mètres. Pleine nature, présence humaine, à part les moutons et le berger dans sa maison.
2: Mais quelques présences dans la nature.
3: Voilà, oui, il y a des bêtes la nuit qui passent, plein de différentes bêtes, mais pas de présence vraiment humaine, donc en pleine nature, et ça, c'était superbe.
2: Excellent. Alors raconte, comment ça se passe?
3: Alors, ce qui est intéressant, c'est que, on parle là dans votre culte du psaume 23, hein, avec le Seigneur est mon berger, je ne manquerai de rien. Enfin, ça me fait penser au berger. Alors moi, j'ai pas été bergère, ou très rapidement pendant deux nuits. Enfin, très rapidement, c'était long quand même ces deux nuits.
2: Tu dors pas.
3: Non, tu veilles, tu fais des rondes. On est à deux, donc. Et puis on s'alterne en fait pour patrouiller en fait autour du troupeau sans déranger les moutons, en étant le plus discrète possible, mais quand même avec des jumelles thermiques pour parce qu'il fait nuit, donc on voit rien. Donc les jumelles permettent d'observer les alentours et de permettre au troupeau de dormir, de se reposer aussi, comme le berger. Donc on est en pleine nature. C'est impressionnant parce que le berger, on sait que le berger, il tient à son troupeau, à chacune de ses brebis. Là, il y en avait 380, donc c'est un gros troupeau. Et bah, ils s'assurent qu'ils aient du vert pâturage, comme je fais avec Club 123, du vert pâturage, qu'ils puissent brouter, qu'ils puissent se nourrir, donc qu'ils puissent boire aussi à des sources vives. Il y a plein de, là-bas, il y avait plein de rivières, de cascades d'eau aussi. C'était vraiment un endroit superbe, splendide. Et puis, bah, ils assurent leur protection. Donc, j'ai vécu ça de nuit, mais même après une première nuit, au matin, c'est vrai que quand toutes les brebis, les moutons, enfin, c'est pas les brebis, les moutons, se répartissent dans l'immense parc de jour à la lueur, à l'aube, en fait, ils reprennent possession de tout le parc, donc ils se répartissent, ils se séparent. Et ben, quand les moutons passent autour de nous et puis s'arrêtent, et on peut leur faire une petite caresse, ben, moi, j'ai senti une très vive émotion et j'étais vraiment submergée, j'ai les larmes qui ont coulé, j'étais tellement soulagée de me dire, ben, elles sont toutes là. Elles vont bien, elles ont pu dormir tranquillement, sereinement. On était présentes pour l'éveiller. Et je me dis que ben, moi, je ne les connaissais pas, hein. Les 380, en tout cas pas. Et même après une nuit, ben, on sent qu'on a pris toute cette responsabilité, en fait, de veiller sur elles et puis de les rendre aux bergers qui comptaient sur nous et qui comptent, lui, ses moutons et qui veillent à les garder en pleine forme, en fait, et tous ensemble. Donc, rien qu'après une nuit, on s'y attache, donc c'est assez fort comme expérience. Et ça m'a fait penser à notre Seigneur, qui est notre bon berger, comme dit le psaume, hein, et qui, lui, nous connaît, nous désirait avant notre naissance, qui, lui, nous connaît jusqu'à chaque cheveu de notre tête, hein, disent certains versets. Donc je me dis, mais quelle forte, enfin, plus forte raison il tient à nous. Et voilà, donc ça fait un peu le petit parallèle. Et ça m'a juste fait penser aussi avec le psaume, j'ai vécu cette expérience donc d'être responsable à 200% de la vie de ces moutons pendant deux nuits consécutives. Mais quand je lis le psaume, il me met au repos sur de verts pâturages, il me conduit au calme près de l'eau, il me fait revivre. Bah, moi, c'était vraiment une bouffée aussi de ressources, vraiment d'être dans cette nature, d'être sans... sans pollution, sans lumineuse, humaine, entre guillemets, excusez-moi, mais d'être en pleine nature, de vivre ça avec une très bonne amie à moi, d'avoir pu profiter, de discuter ou d'être juste dans le silence, dans le calme, autour de cette nature magnifique que notre Créateur nous a proposée, enfin a créée. Et c'était vraiment très, très ressourçant, quoi, d'être dans ce calme. Voilà.
2: Ah oui, c'est là où tu me partageais, il me fait revivre, c'est ça, ça donne...
3: Oui, ça donne de l'énergie, même si c'était épuisant physiquement, parce que deux nuits de suite à ne pas fermer l'œil, à très peu dormir la journée, après, c'est physiquement éprouvant, mais je trouve que pour le repos de l'esprit, du corps, ben voilà, spiritualité et tout, de vivre le moment présent aussi. On s'est dit, ben voilà, on a laissé tout ce qui était, je viens de Genève, donc on a laissé à Genève tout ce qui était à Genève, on est parti dans cette bulle, en fait, pendant trois jours, et c'est vrai que ça requinque, quoi. Ça fait revivre aussi.
2: D'être
3: au contact de cette nature et de ces animaux aussi, hein, même les rares contacts qu'on a eu un peu avec eux, parce qu'on s'imposait pas, mais de pouvoir les caresser à des moments, ça ressource à fond, quoi.
2: Ah, c'est chouette.
3: C'est beau.
2: Et merci de ce partage, en tout cas.
3: Ah, merci.

0: Alors Carla, je me tourne vers toi. On a parlé de brebis, de moutons, pardon, attention, de moutons, de montagne. À toi la parole, on t'écoute.
1: Oui. Alors, aujourd'hui, j'aimerais partager avec vous, parce qu'en fait, j'ai lu un livre, en fait, qui parle, le titre, c'était « Le berger raconte le psaume 23 ».
0: D'accord.
1: Et en fait, ça raconte dans ce livre vraiment l'histoire de comment un berger, comme on a pu écouter là dans le témoignage, qui garde ses brebis, et en fait, il faisait chaque fois allusion au psaume. Donc, vraiment, exactement comme on a entendu que le berger, il prend voilà, les brebis, il les emmène vraiment à des verts pâturages, et surtout qu'il est attentif à tout ça, à l'eau, il est attentif à quel genre d'herbe il y a sur le pâturage, il est attentif à la protection pendant la nuit, pendant la journée. Et tout ça, ça m'a tellement impacté que du coup, j'ai réfléchi sur ce thème et j'ai fait de cela un thème de partage. Et c'est ce que je vais faire avec vous, je vais partager avec vous aujourd'hui.
2: Mais du coup, est-ce qu'on pourrait peut-être lire ensemble ce psaume ?
1: Oui, volontiers.
2: Alors, j'ai trouvé une version assez sympa et très accessible du psaume 23. Donc, dans le début de la Bible, le psaume 23, il n'est pas très long, versets 1 à 6. C'est un psaume de David. « Le Seigneur est mon berger, je ne manquerai de rien. Il me fait reposer dans des champs d'herbes vertes. Il me conduit au calme près de l'eau. Il me rend des forces. Il me guide sur le bon chemin pour montrer sa gloire. Même si je traverse la sombre vallée de la mort, je n'ai peur de rien, Seigneur, car tu es avec moi. Ton bâton de berger est près de moi, il me rassure. Tu m'offres un bon repas sous les yeux de mes ennemis. Mes ennemis, tu verses sur ma tête de l'huile parfumée. Tu me donnes à boire en abondance

0: qu'il est soucieux de protéger. Ils cherchent un bon endroit où, où elles peuvent se reposer, où elles auront un bon repas et une herbe. Et en fait, je suis allée chercher dans le lexique qu'est-ce que ça voulait dire pâturage. Et puis, j'ai vu qu'en hébreu, pâturage, ça veut dire habitation, maison de berger. C'est incroyable hein, que c'est pâturage, maison de berger. Et c'est un enclos où ils peuvent se reposer en toute sécurité et en même temps, ils choisissent son endroit. Ils choisissent que cet endroit de repos, en même temps, ils soient proches dans des ruisseaux où ils peuvent avoir des eaux paisibles qui pourraient satisfaire leur soif. En fait, une curiosité sur les brebis, c'est que les brebis, en fait, quand elles sont à quelque part pour manger, elles mangent, en fait, elles mangent, elles creusent tout ce qui est l'herbe jusqu'à l'érosion du sol. En fait, c'est comme si elles vont d'un instinct et elles perçoivent pas qu'il y a plus d'herbe. Et en fait, c'est le berger qui doit vraiment rester attentif à les changer d'endroit. Parce qu'elles sont là. C'est comme si elles creusaient pour aller chercher. Et le berger, du coup, c'est pour ça que si on regarde dans les champs, chaque fois, il y a un enclos, il y a les brebis qui sont là, et après, ils changent d'endroit. Parce qu'en fait, elles ont tellement profité déjà de ce sol, et du coup, elles sont changées chaque fois d'endroit, parce que c'est leur intelligence qui est comme ça.
1: Donc, ça veut dire que, quelque part, le berger est vraiment très attentif, il a de l'amour pour ses brebis, ses moutons, je vais y arriver, hein.
0: Oui, c'est un amour pur. Et en fait, on peut faire allusion à l'amour du berger, à l'amour de Jésus, en fait, pour nous, qui veut être avec nous, qui nous apporte son attention. Et Jésus nous appelle aussi à participer de ce travail, de cet amour, en prenant soin des autres, à nourrir les brebis. Et
2: ça veut dire quoi, nourrir les brebis?
0: Ouais, ça peut être en plein, quand on imagine nourrir les brebis. Et en fait, quand j'ai lu dans Jean 21, si vous pouvez lire aussi, si vous pouvez chercher dans la Bible, Jean 21, chapitre 21, du verset 15 à 17, Jésus, il dit à Pierre, « Pierre, nourris mes brebis. » Et en fait, je vais vous dire, à deux reprises, Jésus, il est avec Pierre. Et puis, il dit, « Pierre, m'aimes-tu ?» Et Pierre répond, « tu sais que je t'aime. » Et pourquoi Jésus besoin ? Et en fait, il demande trois fois, « Pierre, m'aimes-tu ?» Et Pierre, en fait, il lui répond, « Oui, je t'aime. » Mais sauf que ce « je t'aime », il y a deux façons de le comprendre. On peut comprendre l'amour qui est exprimé là, d'une façon, l'amour agape et l'amour philos. L'amour agape, c'est un amour, en fait, un amour pur. Un amour, c'est un amour qui vient de Dieu. Et l'amour philos, c'est un amour qui est un amour plus humain, un amour imparfait, mais un amour qui est sincère. Et en fait, quand Jésus, il dit à Pierre, « Pierre, est-ce que tu m'aimes ?» Pierre, il répond deux fois, « Oui, je t'aime. » Mais d'un amour, « Oui, je t'aime, t'es mon copain, t'es mon ami, je t'aime bien. » Et Jésus, en fait, il lui demandait, « Est-ce que tu m'aimes profondément ?» Mais vraiment profondément. Parce qu'à la fin, il va dire, « Si tu m'aimes, nourris mes brebis. » Et en fait, il voulait dire, si tu m'aimes vraiment, tu vas prendre soin des autres. Si tu m'aimes vraiment, tu vas prendre soin de tous ceux que moi je prends soin, de tous ceux pour lesquels, je suis là aujourd'hui. En fait, c'était ça, nourris mes brebis. Fais comme moi, tu vas aimer les autres comme moi j'aime. Tu vas aimer les autres profondément.
2: Merci.
3: Et en plus, il lui dit ça quand même à un moment où juste avant, il a, en fait, Pierre, c'est celui qui a renié Jésus. Donc, c'était aussi.

0: Enfin, ça vient à un moment assez particulier dans la vie de Pierre, après avoir renié que Jésus revient lui dire et puis en fait l'engager. Hein, parce qu'il lui dit, ben, nourris mes brebis.
1: Parce que juste, quand il l'a trahi, c'est qu'il avait dit devant d'autres personnes, je ne connais pas Jésus.
0: Voilà.
1: Je
0: ne
1: sais pas du tout qui c'est cet homme-là. C'est vrai, c'est hyper fort. Hein.
0: Et derrière, il vient, m'aimes-tu ? Oui, je t'aime d'un amour humain. Paix mes brebis, viens avec.
2: Oui, c'est ça. Et c'est pour ça que peut-être là, on va dire, bah, je trouve pas le lien entre psaume 23 et puis, aimer les autres, être au service. Parce qu'en fait, quand dans le psaume 23, on regarde, bah, le bon berger, il prend soin de ses moutons, on va dire comme ça. Et puis, en même temps, quand Jésus, il dit à Pierre, alors, si tu m'aimes, nourris mes brebis, bah, brebis, moutons, on va dire que c'est un peu la même famille. Et en fait, c'est là, en fait, c'est dans l'amour du berger que nous, on va se retrouver dans cet amour et on va être en même temps emmené à s'occuper des autres, en fait, de se prendre soin, d'aimer vraiment. Et c'est là qu'après, la Bible, elle nous présente ces deux parallèles entre l'amour qui vient de Dieu et l'amour humain.
0: Et du coup, comment on peut apprendre à le démontrer ?
2: On peut prendre du temps pour ces gens, prendre du temps intentionnellement, mettre dans nos agendas. Parce que aujourd'hui, il faut dire que dans la Bible, en même temps, si je reviens là aussi dans la Bible, qu'est-ce qui se passe? En Matthieu 24, 12, dit « Et parce que l'iniquité, ça sera accrue, la charité du plus grand nombre se refroidira. » La charité ici, on peut comprendre par l'amour. L'amour fraternel, cet amour de prendre soin. Et ce verset, il nous interpelle. Vivons dans une société, comme nous vivons dans une société où l'égoïsme, les préoccupations des personnes prennent le dessus. C'est pour cela que Jésus nous insiste à Pierre. Voilà. Et comment on va faire ça dans la pratique? C'est aller vers les autres. Quand juste on prend le téléphone et qu'on appelle quelqu'un pour demander « Comment vas-tu ?» c'est de s'intéresser à ce que l'autre y vit. C'est sortir un petit peu de notre zone de confort parce que chaque fois on est là à se préoccuper à ce qui se passe avec nous-mêmes. Et en fait, c'est s'intéresser à l'autre, aller dans le monde de l'autre.
1: Merci. Est-ce que tu aurais un autre point peut-être pour conclure tout ce message?
2: Dans Marc 12, je vous parle beaucoup de la Bible en fait. Parce que la Bible, en fait, elle est là et pour moi, en fait, elle est quelque chose qui peut nous guider quand on est un peu perdu, on ne sait pas trop comment faire. Et elle nous guide à aller vers l'autre, elle nous apprend comment faire. Et dans Marc 12, 30 à 31, il est écrit « Tu aimeras l'Éternel, ton Dieu, de tout ton cœur, de toute ton âme et de toute ta pensée. » De toute ta force, et tu aimeras ton prochain comme toi-même. Et en fait, aimer Dieu et aimer le prochain, c'est ça. Donc, comment on peut faire autrement? C'est justement d'aimer les gens, d'être là, se montrer présent, se montrer disponible à aider les autres dans leurs besoins, en fait. Comme les pasteurs, ils sont là pour les brebis, à les emmener dans leurs besoins. Nous, on est là pour emmener les gens dans leurs besoins, à les protéger.
1: Merci, c'est une chouette invitation, en tout cas, à l'amour de l'autre. Est-ce que tu serais d'accord de prier avec nous?
2: Oui.
1: Merci.
2: Seigneur notre Dieu, notre Père, nous sommes là et puis nous aimerions prier pour tous ceux qui nous écoutent, pour tous ceux qui nous regardent. Nous aimerions qu'ils puissent sentir ton amour, qu'ils puissent sentir cet amour qui est là aujourd'hui avec eux, dans les petits détails. Ainsi comme chaque jour se renouvelle, tu es là avec eux pour leur apporter l'air, la nourriture, le pain, et l'amitié, qu'ils puissent ressentir ton amitié envers eux et que nous aussi, on peut être présents dans la vie de chacun. Tout ça, nous te demandons au nom de Jésus. Amen.

0: Nous sommes au culte Boost Espoir. Bienvenue à toi si tu nous rejoins maintenant. On vient d'accueillir Carla qui a abordé avec nous une thématique autour du soin d'un berger et de ses moutons avec une invitation à l'amour de l'autre. Maintenant, nous sommes dans un temps d'échange à cœur ouvert. C'est parti.
1: Ouais, du coup, t'en parlais au début du message et comme j'aime beaucoup ce livre, je voulais partager la référence. C'est Le Berger Médite, le psaume 23, en fait. C'est de Philippe Keller. Et c'est vraiment un très beau livre qui m'avait beaucoup touchée sur la façon dont Dieu prend soin. En fait, lui, c'est un berger. Il raconte comment il prend soin de ses moutons. Et du coup, on voit comment est-ce que Dieu prend soin de nous. Mmh. Et du coup, pratiquement, peut-être qu'on peut échanger un peu comment est-ce que Dieu prend soin de nous, si ça vous arrive.
0: Mais oui. Est-ce qu'on a tous en tête peut-être une petite idée de comment Dieu prend soin de nous? Alors moi, je peux peut-être simplement dire que je me sens souvent rassurée par Dieu dans les moments difficiles que je traverse. Je lis beaucoup la Bible, ça m'aide beaucoup. J'ai vraiment l'impression que la lecture de la Bible, c'est un endroit où je peux ressortir beaucoup de ressources de Dieu, beaucoup d'encouragement de Dieu. Et ça m'aide à tenir dans mon quotidien. Je vois des belles histoires aussi où Dieu a soutenu des hommes, des femmes dans cette Bible. Mmh. Et je me dis, mais il n'y a aucune raison qu'il a sauvé certaines personnes et les a conduits dans des endroits incroyables. Il n'y a pas de raison qu'il ne le fasse pas pour moi aussi. Dans la Bible, énormément, j'ai des textes qui disent à quel point Dieu m'aime, à quel point Dieu prend soin de moi, comment il me voit. Mmh. Et ça, je trouve que dans mon parcours de vie, c'est quelque chose que j'avais vraiment besoin d'asseoir un tout petit peu pour savoir qui je suis et comment Dieu me voit. Ça m'a beaucoup aidée.
1: Mmh. Et c'est des versets, en tout cas, dans les lectures, des fois, soit elles sont spontanées, comme tu partageais, David, soit c'est un peu, c'est plutôt parce qu'on fait une lecture un peu plus systématique. Et je trouve que c'est comme, des fois, c'est rafraîchissant d'être rencontré dans le besoin qu'on a au fond, qu'on ne sait pas forcément, mais que, voilà, le verset, il est venu parler directement. Et c'est comme, c'est une autre façon, en tout cas, que je me sens nourrie.
2: Oui. Et du coup, ça m'a fait écho, en fait, au Angélique, il parle à ses enfants bien-aimés. Et en fait, c'est là-dedans que je me sens qu'il prend soin de moi quand il parle. Bah, et je comprends, en fait, Carla, tu es ma fille bien-aimée et je suis là pour toi. Et c'est comme si, je me sens câlinée, accueillie dans cet amour. Et quand on est dans cet amour, on a envie de transmettre aussi. On aime les autres.
1: Oui, c'est ça. Je pense que, en tout cas, moi, je sais que quand je suis stabilisée à l'intérieur, c'est beaucoup plus facile d'aller rencontrer peut-être même les difficultés des autres ou les défis de la vie de tous les jours et d'aller prendre soin. Après, c'est aussi on a des ressources aussi parce qu'on a reçu quelque chose et on peut partager.
0: Vas-y.
2: Non, tu as parlé de mon ressource et en fait. La Bible, elle est ressourçante, en fait. En tout cas, pour moi, je vois la Bible comme une ressource. Chaque fois que je lis, et ça m'a fait penser au témoignage, au clin d'œil de David, qui a parlé dans son sommeil, et puis d'appeler un ami, et que l'ami lui dit d'aller chercher dans la Bible, et qu'il a trouvé un verset qu'il a pu lire et qui venait vraiment parler du sommeil. Tu peux dormir et te reposer tranquille. Donc, je trouve que la parole est les ressources. En même temps, lui, il est le berger qui nous a laissé cette parole.
0: Merci.
3: Après, il y a une question aussi que je pose aux gens, que je nous pose à nous et je me pose à moi-même aussi. C'est qu'on a la Bible, on a les textes. On dit croire en Dieu. Mais est-ce qu'on ose croire vraiment? Est-ce qu'après, quand on est tous les jours dans la vie, au jour le jour. Est-ce que quand on est dans des situations, quand on affronte des choses peut-être qui nous bousculent un petit peu, est-ce qu'on ose croire? Est-ce qu'on ose vivre ce qu'on dit croire?
0: Moi, je peux répondre. En tout cas, pour moi, c'est vrai que le fait de croire, c'est une activation du mot de la foi. Hein. C'est comme ça qu'on le vit en tant que chrétien. Moi, ça s'est fait vraiment petit à petit par des toutes petites expériences où j'ai vu que Dieu pouvait prendre soin de moi. Ça n'a pas été fulgurant, ça s'est fait vraiment tout petit dans ma vie, étape par étape, pas à pas, très très lentement, où j'ai eu un besoin, j'ai eu une difficulté, puis j'ai dit au Seigneur, ok, viens quoi, viens là dans ma difficulté, viens me montrer que t'es présent. Et puis, en regardant un peu en arrière, je me suis dit, ah mais ouais, tiens, dis donc, là il s'est passé quelque chose, là je l'ai senti présent, etc. Et plus en plus, plus on travaille cette relation avec Dieu, je trouve que plus on a de la facilité après à faire face à des grands défis de notre vie et de nous souvenir que Dieu quand même nous a soutenus et puis il va continuer à le faire.
3: Ouais. Puis à comprendre aussi mieux aussi, je pense, parce qu'il y a des fois on est dans des situations, on croit d'une façon et après il nous arrive peut-être quelque chose qu'on s'est dit bon, c'était pas comme ça que je l'avais imaginé à la base. Et du coup on commence à comprendre mieux ce que Dieu nous explique par tel texte ou telle chose ou telle explication qu'il nous donne. On comprend un peu mieux la signification et on continue à apprendre. On a l'éternité pour ça.
0: Ça nous permet aussi de. C'est intéressant ce que tu dis, ça nous permet aussi de découvrir un tout petit peu mieux qui est ce Dieu, ce berger qui prend soin de nous, quoi. Ouais, merci à tous.
3: Merci.
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0: Alors Marilyn, on a parlé ensemble de cette chronique surprise que tu nous as préparée, sur laquelle tu étais en train de cogiter. Et cette fois, cher auditeur, tu seras surpris parce qu'il ne s'agit pas, de la part de Marilyn, d'un film.
1: Et oui, et c'est pas un film, mais vous pourrez quand même retrouver plusieurs clips sous cette chanson. J'ai l'impression qu'elle a été reprise sous plein de formes. Pourtant, elle est assez récente. C'est un chant que j'ai trouvé très intéressant parce que beau et en même temps très pratique et concret. Et toi, Marina, tu l'avais vu même en short, dans plein de situations, l'auteur qui la chante dans plein de situations. Il s'agit d'un morceau qui s'appelle Still Waters, psaume 23, de Lena Crawford. C'est eau paisible, on pourrait le traduire comme ça, basé du coup sur le psaume 23. Et dans ce chant, l'auteur nous amène dans un parcours entre le psaume 23 et la vie de tous les jours. En fait, c'est ça qui m'a vraiment marqué dans ce chant parce que c'est surprenant. Alors, je vous raconte. Enfin, je vous le lis. Elle commence en nous parlant de sa grande tante Maureen, âgée de 103 ans. Elle dit « La grande tante Maureen dit à 103 ans, écris la parole sur ton cœur pour les moments où tu en auras besoin. Parce que l'anxiété est le psaume 23. »
0: Alors, est du verbe haïr.
1: Haïr, oui. Elle haït le psaume 23. Alors, répète-le jusqu'à ce que tu le crois. Et je sens que j'en ai besoin juste maintenant. Le refrain nous amène justement vers ce psaume, mais version personnalisée. L'Éternel est mon berger, je ne manquerai de rien. Il me conduit vers les eaux paisibles jusqu'à ce que mes peurs soient passées. Bien que je marche dans la vallée de l'ombre de la mort, oh, je sais que tu es avec moi, mon père et mon ami. Ta bonté et ta grâce me suivront chacun de mes jours. Je sais que près de tes eaux paisibles, je suis en sécurité. Et elle repart dans une appropriation pratique, comme une prière chantée, en fait, du texte. « Seigneur, je sais que tu peux me mettre à l'aise. Tourne cette pièce brisée en moi vers le calme et la paix. Je sais qu'il y a de la puissance dans ta parole, alors je vais la répéter jusqu'à ce que mon âme se rappelle. L'Éternel est mon berger, je ne manquerai de rien. Il me conduit vers des eaux paisibles jusqu'à ce que mes peurs soient passées. Bien que je marche dans la vallée de l'ombre de la mort, oh, je sais que tu es avec moi, mon père et mon ami. Ta bonté et ta grâce me suivront chacun de mes jours. Je sais que tu es prêt, que près de tes eaux paisibles, je suis en sécurité. » Et le point, il continue. « Les eaux calmes coulent à travers toute la vallée que je pourrais traverser. Je mets la peur à terre, ici, au bord de la rivière du ciel. Ta parole a été vraie dans chaque saison de ma vie. Je crois, oui, je crois que les eaux calmes coulent à travers toute la vallée que je pourrais trouver. Je mets la peur à terre. Ici, au bord de la rivière du ciel, ta parole a été vraie dans chaque saison de ma vie. » Et je trouve qu'à part proposer cette reprise originale d'un texte bien connu, je retiens ce partage de cette grande tante qui fait écho à ce qu'on a partagé tout à l'heure, en fait. Écris la parole sur ton cœur pour le moment où tu en auras besoin. Ah. Apprendre par cœur, c'est plus trop à la mode. Peut-être, je sais pas. Mais cette mamie avait sûrement eu pas mal d'expériences à 103 ans, dans lesquelles elle avait vu, comme d'ailleurs sa petite fille qui écrit cette chanson, que Dieu a été fidèle dans chaque saison de sa vie. Et elle avait aussi vu le bénéfice de se rappeler la parole dans ses moments les plus sombres. Et par rapport à la façon dont nous avons pu aborder ce texte, partager cette recette de la grande tante et son combat présent dans lequel elle dit, voilà, en fait, dans la chanson, ça m'a surpris, elle dit, moi j'en ai besoin. Et de pouvoir, on peut aussi nous se retrouver dans ce chant et le partager. C'est aussi peut-être une marque d'affection et d'amour autour de nous.
0: Trop bien. Moi, j'apprécie particulièrement aussi cette idée de pouvoir s'approprier ce texte biblique en l'adaptant aussi à à ce qu'on est en train de vivre, à ce défi qu'on est en train de traverser. Je trouve que ça le rend encore plus fort pour notre vie. Mm-hmm. Super. David, moi j'ai besoin, et je crois que dans ce studio, tout le monde en a besoin, mais je me fais porte-parole, j'ai besoin d'une action concrète pour cette nouvelle semaine. Qu'est-ce que tu peux nous proposer?
2: Une action concrète. Moi, ce que je vais proposer pour cette semaine, c'est que ça va se faire en deux ou trois étapes, selon les gens, comment ils préfèrent. La première, c'est chez soi ou n'importe où, faire une prière en mettant devant Dieu tout ce qui leur pèse sur le cœur, ou toutes les difficultés, ou les choses qu'ils ont, ou un thème particulier. Ensuite, prendre une odeur qu'ils aiment bien, que ce soit un déo, un parfum, quoi que ce soit. même une mandarine s'ils veulent se frotter avec, hein, je sais pas, les gens. Et partir et aller se coucher un moment dans un endroit naturel. Que ça soit un parc, même s'il fait un peu froid, on met une bonne veste. Un parc, une montagne, peu importe. Se coucher et rester là, coucher un petit moment en détente. Et s'imaginer justement ce passage, comment il pourrait être imagé par rapport à notre vie.
0: Ok. Bon, bah alors ça, c'est une expérience à vivre. Alors là, en ce moment, chez moi, c'est très enneigé. Donc, ça va être un peu spécial. On va trouver une manière d'adapter justement cette action. Très, très bien. Bah alors, à l'action, cher auditeur. Et c'est la fin de notre émission Boost Espoir. J'espère que ça t'a fait du bien, que ça t'a rafraîchi, cher auditeur. Merci à l'équipe des chroniqueurs, Marilyn, David, pour vos interventions. C'est toujours riche. Et puis merci, Carla, d'avoir pris ce rôle d'invité pour ce moment convivial, pour ce moment participatif. Toi qui nous écoutes, toi qui nous regardes, en tout cas, toute l'équipe te remercie d'abord pour ta fidélité. On prie que Dieu soit avec toi, il t'accompagne dans ton quotidien. Que tu puisses prendre conscience de ce Dieu qui prend soin de toi, qui est ton berger, et que ça te donne envie, une fois que tu sois bien ressourcé, rafraîchi, et bien de te tourner vers les autres et de leur offrir aussi de l'amour, de la consistance, de l'accompagnement, du soutien. Belle marche à toi en tout cas, et puis à la semaine prochaine pour un prochain Boost Espoir.
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3: Reçu gratuitement et donné avec joie. Tant que nous n'avons pas compris à quel point nous avons été pardonnés, il nous semblera toujours peu judicieux et difficile de pardonner à ceux qui ont péché contre nous. Lorsque nous pardonnons à une autre personne, nous abandonnons notre pouvoir sur elle. Nous libérons la dette qu'elle a envers nous. Nous ouvrons les portes de la prison. Il s'agit d'une bonté que nous ne pouvons susciter de l'intérieur. Tant que nous n'avons pas reçu la grâce de Dieu, nous n'avons rien à donner aux autres. On ne peut pas arracher la bonté à une pierre ou à un cœur de pierre non pardonné. Mais
4: la grâce de Dieu est apparue à tous,
3: rendant possible notre propre rédemption, puis la guérison de nos amitiés, de nos mariages et de nos communautés. La grâce vraiment reçue devient toujours une grâce donnée. Restez donc dans la grâce.
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0: on n'arrête pas la pensée et encore moins celle de Vincent Lafargue. C'est les Twitomélies.
1: Dans l'évangile de Jean, au chapitre 3, le verset 17 nous dit ceci. En effet, Dieu a envoyé son Fils dans le monde, non pas pour condamner le monde, mais pour qu'il soit sauvé par lui. Pendant des siècles, les gens ont vu Dieu comme un juge impitoyable, à longue barbe. Et pourtant, il suffisait de lire la Bible. Dieu ne vient pas nous juger, dit ce verset. Il veut nous sauver. C'est tout autre chose. Essayons de voir Dieu non plus comme un juge, mais d'abord comme un sauveur infiniment miséricordieux. Ça change tout.
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1: Bienvenue pour ce nouveau numéro de Gospel Concert Live. C'est avec le Brooklyn Tabernacle Choir que nous allons passer un moment agréable de gospel. I Will Not Be Moved, c'est le titre de leur tout dernier album live, sorti il y a quelques jours, à l'occasion également de leur tout dernier concert donné à New York il y a quelques jours. Je vous invite donc au voyage, accrochez-vous, nous voici avec le Brooklyn Tabernacle Choir. Bon concert.

0: 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À très vite avec un nouvel artiste.
1: C'était Gospel Concert Live. À bientôt. 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

0: maltraitée aujourd'hui dans C'est vous l'histoire. Bonjour. J'ai rencontré Dieu comme un père. C'est ce qui a certainement sauvé notre invité du jour, Ghislain Didier. Alors que l'enfance devrait être le plus beau des souvenirs, le royaume de l'innocence et de l'insouciance, celle de notre invité fait mal à entendre. Pourtant, il n'en est pas resté là. Son histoire témoigne que la vie, l'amour et que Dieu lui-même sont plus forts que la mort et le mal. Notre journaliste Éric Denimal a recueilli ce précieux message d'espoir à tous les cœurs meurtris de la part de Ghislain Didier.
1: Ghislain, bonjour.
2: Bonjour.
1: Merci de m'accueillir dans votre maison. Ce sur quoi je me suis arrêté en vous entendant, c'est une phrase toute simple. « J'ai eu une enfance difficile ». Ça veut dire quoi quand on a 39 ans et que l'on dit « j'ai eu une enfance difficile » ?
2: Ça veut dire que vous continuez une vie avec un socle qui n'a pas eu lieu. J'ai à peu près traversé dans l'enfance tout ce qui fait l'horreur d'une enfance et en même temps, j'ai grandi avec l'espoir qu'une fois adulte et qu'une fois que je serai sorti de mon enfer de l'enfance, je serai heureux.
1: Mais c'est quoi l'enfer de l'enfance pour vous ?
2: C'est une enfance où en fait, vous n'êtes pas tombé au bon endroit, enfin si je puis dire. C'est des parents qui ne vous aiment pas, c'est une mère qui ne vous aime pas, qui vous bat. C'est le fait de manquer de nourriture tous les jours, d'affection. C'est une enfance où on est abusé par un oncle. Donc en fait, c'est à peu près tout ce qu'on ne veut pas que nos enfants vivent. Et du coup, c'est vrai que j'ai l'impression souvent d'avoir cumulé un peu tous les malheurs de plusieurs enfants en un.
1: Et malgré cela, vous vous projetez plus loin en vous disant « c'est peut-être une étape à passer, il y a peut-être autre chose quand on est grand
2: ». En fait, je regarde les enfants autour de moi et je me dis « ils sont heureux, ils ont de la chance, ils ont des parents qui les aiment, etc. Et j'en vis personne. Et je me dis juste, une fois que moi je serai adulte, j'aurai ma part de bonheur. Et j'attends, je ne sais pas pourquoi, d'avoir 16 ans. Je me dis, quand tu auras 16 ans, tu partiras et tu t'enfuiras de là. Et c'est vrai que j'ai commencé vraiment ma vie à 16 ans.
1: Vous aviez cette idée de partir à partir de quel âge ? En vous disant 16 ans, c'est étonnant.
2: Ouais, 16 ans, parce que j'ai projeté de faire un autre métier, de partir en apprentissage à 16 ans. Donc c'est pour ça que j'avais basé sur les 16 ans. Et finalement, je suis parti plus tôt, parce qu'un jour, j'ai vu la mort devant moi et je me suis enfui de chez mes parents pour vivre. J'ai eu la sensation qu'on allait me tuer. Enfin, il y a une grande violence ce jour-là et je me suis enfui et du coup j'ai été placé par la justice chez ma grand-mère et du coup je suis sorti de cette enfance à 12 ans finalement au lieu de 16 ans. J'avais cette notion que du coup quand j'aurai à partir de 16 ans quand même j'ai commencé à vivre et je projetais en fait mon avenir avec une famille. Je voulais en fait savoir ce que c'était qu'une famille et j'étais persuadé quelque part qu'un jour j'aurai une femme et des enfants. Et je me suis construit grâce à ça. Et en même temps, ma foi m'a aidé, puisque quand j'avais 10 ans, j'avais des grands doutes sur beaucoup de choses et j'ai demandé à Dieu de se révéler à moi et c'est ce qu'il a fait. Donc je me suis aussi appuyé sur ça. À 10 ans. J'ai dit à Dieu, si tu existes, je veux que tel jour, telle chose arrive. Et là, et ça s'est produit. Donc du coup, je savais que Dieu existait.
1: C'est un peu magique.
2: Ouais, mais c'est réel, hein, ça paraît fou, hein, ouais, mais ouais, n'empêche ouais. Que ça s'est passé comme ça. Et du coup, j'étais sûr que Dieu existait. Et je me suis appuyé sur ça. Après, c'est vrai que franchement, j'ai attendu très longtemps. J'ai été chrétien très tôt, je suis allé dans des églises très tôt, investi très tôt. Mais la rencontre de Dieu comme mes parents, je l'ai eu quand j'ai eu 38 ans. Donc c'est assez récent. Puisque pour moi, Dieu était quelqu'un de lointain, qui pouvait me punir aussi de ce que j'avais fait. Peut-être que je me sentais aussi puni par rapport... Enfin, que mon enfance avait été une punition en avance. Enfin, c'était un petit peu compliqué. Et quand j'ai eu 38 ans, j'ai rencontré Dieu comme un père. Et en fait, c'est ce qui a guéri tout ce qu'il y avait de plus angoissant en moi, puisque enfin, j'avais des parents. Mmh. Et plus je vieillissais, et plus le manque de parents était difficile. Enfant, je me projetais sur la famille que j'allais avoir. Et après, j'ai eu cette famille, j'ai été heureux. Mais plus je vieillissais, plus le fait de ne pas avoir de parents m'angoissait. Je me disais, là, t'as un problème, mais si t'avais des parents, t'irais t'asseoir à leur table et tu leur parlerais. Et eux, tout s'arrêterait pour eux parce que tu serais leur

0: enfant. Et du coup, ils passeraient tout leur temps à te conseiller, à t'écouter. Et plus je vieillissais, plus ça me manquait. Et maintenant, je peux dire que c'est ce que je vis avec Dieu. Il a vraiment comblé le vide immense d'amour parental que j'avais depuis toujours.
1: Mais il y a le Dieu que vous interpellez à 10 ans, et puis il y a celui que vous rencontrez autrement, beaucoup plus tard, à 38 ans. Et entre les deux, comment ça se passe avec ce Dieu ?
0: Ça se passe comme avec tout le monde. Ça se passe qu'en fait, j'ai envie d'être aimé, d'être reconnu par tout le monde. Donc du coup, je fais tout ce qui est le mieux dans ma vie pour être un parfait mari, un parfait père, un parfait chrétien, un parfait dans tout. Mais je ne suis pas moi-même. J'ai l'impression d'être morcelé, en fait. J'ai l'impression que quand je suis un parfait mari, je peux pas être un parfait chrétien. Quand je vais à l'église et que j'en sors, si j'aime aller faire du théâtre avec des non-chrétiens, ben je culpabilise. Si j'aime tel chanteur au lieu d'écouter des chants chrétiens, je culpabilise. Enfin, je suis morcelé en mille morceaux et je suis pas unique en fait. Je me suis pas rencontré tant que j'ai pas rencontré Dieu dans ma vie. Je savais pas qui j'étais avant de rencontrer Dieu. J'étais pas complet. Donc ça se présente que je vais au culte. Je vais à l'église, je suis touché par Dieu et en même temps je suis mal à l'aise parce que j'ai l'impression que le bonheur qu'il y a autour de moi dans cette église où je vais maintenant et où je suis quelqu'un d'assez jovial, on va dire, ben je me dis, eux ils sont heureux mais c'est pas pour moi, je suis pas quelqu'un d'assez bien, je suis pas, voilà.
1: À chaque fois il manque quelque chose.
0: Il manque la reconnaissance d'un enfant par ses parents. Je crois qu'en fait, chaque enfant grandit grâce à ça. Et moi, je suis père et je vois comment mes enfants sont au jour d'aujourd'hui, malgré les épreuves, parce qu'ils ont une reconnaissance et un amour de leurs parents qui les ont fondés. Et moi, tant que Dieu ne m'a pas reconnu comme son enfant, tant que je n'ai pas accepté que Dieu soit mon père et du coup, je devienne son enfant, je me vois comme il me voit maintenant. Donc du coup, forcément, c'est ça qui a changé dans ma vie. Et ce qui fait que j'assume tout ce que je suis et tout ce que je fais, le bon comme le mauvais.
1: Ça veut dire aussi que vous avez vraiment le sentiment que ce qui manque dans l'enfance, on ne le retrouve jamais ?
0: Je pense que ce qui manque dans l'enfance, oui, on ne le retrouve jamais. Il y a un moment, il faut l'accepter, parce que de toute façon, c'est arrivé, on ne peut pas revenir en arrière. Mais moi, je peux témoigner que Dieu comble le vide que chacun de nous peut avoir, enfant maltraité ou enfant aimé, je veux dire. Je pense que l'on naît avec un vide en soi, qui est plus important quand on n'a pas été aimé enfant, mais que de toute manière, on a été fait comme ça. Il n'y a que Dieu qui peut combler ce vide.
1: On a l'impression là que vous abordez déjà l'arrivée, alors qu'il me semble que vous avez vécu des étapes et que les étapes n'ont pas toujours été évidentes. C'est un long chemin tranquille ou c'est un long chemin tortueux pour arriver enfin à certaines certitudes ?
0: C'est un long chemin tortueux avec une descente bien bas. Je pense qu'en fait, les étapes de la rencontre avec Dieu, c'est aussi fait par des étapes avec des rencontres humaines. Par exemple, ma femme. J'ai rencontré ma femme à 17 ans et je crois qu'en fait, j'attendais vraiment quelqu'un qui m'aime enfin. Et c'est vrai que ma femme a occupé une place très importante dans ma vie puisqu'elle a été la première personne à m'aimer, à me prendre dans ses bras, etc. Donc du coup, c'est vrai que j'ai mis en elle beaucoup de choses. Et j'ai réalisé plus tard, en fait, qu'elle avait pris la première place, peut-être même avant Dieu, dans ma vie. Ensuite, mes enfants. J'ai voulu être papa très jeune, je voulais avoir ma famille, et c'est vrai que mes enfants aussi ont été un moyen aussi d'aimer enfin quelqu'un et d'être aimé, en fait, en retour, et en plus, là, d'une manière, je dirais, assez inconditionnelle, ce qui me rassurait beaucoup. Mais voilà, ça comble pas pour autant ce qu'on attend, vraiment. Ce sont des étapes.

0: Est-ce que, en face de quelqu'un qui serait dans des difficultés graves, vous pensez que votre expérience peut être utile, ou bien vous pensez que chacun vit son propre chemin et personne ne peut entrer dans l'épaisseur de la douleur de l'autre?
1: Alors moi, je reste persuadé d'une chose, et dès le début de mon épreuve, c'est ce que j'ai prié au Seigneur, c'est que mon épreuve sert à quelque chose. Oui. Et je suis persuadé que ce que j'ai vécu sert aux autres. Autrement, ça n'a aucun sens. Et moi, je suis un de ces instruments sans aucun problème, il le sait, ma vie lui appartient. Je ne peux pas tout témoigner, mais en l'occurrence, ce que j'ai vécu, il est évident que ça servira à d'autres et que ça sert à d'autres. Et que j'étais là pour ça, comme d'autres ont témoigné et m'ont touché. Autrement, notre passage sur Terre, il sert à rien si on est là pour notre petit bonheur, notre petite maison, notre petite famille. Ça, je l'ai eu et ça m'a rien... Moi, ce que je veux, c'est être un instrument du Seigneur. Et j'espère justement, et c'est pour ça que j'ai accepté aussi de passer comme ça à la radio et de livrer une partie de ma vie, c'est que je suis persuadé que ça peut toucher quelqu'un, et je souhaite profondément que le Seigneur m'utilise envers qui il veut et quand il veut.
0: Alors, je me souviens aussi d'une phrase que vous avez prononcée et que je trouve très belle. On va peut-être terminer avec cela. Je ne sais pas si c'est une citation que vous avez trouvée quelque part, mais elle est tellement belle.
1: C'est une sœur de l'église dans les difficultés conjugales que j'avais qui m'avait envoyé ce message, et du coup je l'avais mis. Alors, c'est une phrase de je ne sais plus qui. C'est un auteur qui a écrit ça. C'était donc l'introduction de mon baptême. C'était « Abattez mes branches et sciez-moi en morceaux. Les oiseaux continueront à chanter dans mes racines. » Et ça, c'est toute ma vie, ça. Exactement.
0: Merci beaucoup, Ghislain.
1: Merci.
2: Abusé par un oncle, battu par sa mère, privé de nourriture, tous les ingrédients étaient là pour ôter tout avenir à Ghislain Didier. Notre invité aurait pu cultiver sa révolte et sa haine. Mais l'enfant qu'il était avait gardé, je cite, « l'espoir d'être heureux une fois adulte ». Et Dieu l'a entendu, relevé et a pansé ses blessures. C'est avec ce message d'espérance que je vous laisse en attendant de vous retrouver sur parole.fm et sur les réseaux sociaux. Toute l'équipe de Radio Réveil qui a préparé cette émission se joint à moi pour vous remercier de votre fidélité. À tout bientôt. Bye bye.
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1: Ma première année, un livre de Montserrat Adèle. Tu verras, ça passe trop vite. Si vous attendez un enfant, il y a de fortes chances pour qu'à peu près tous les parents vous aient déjà dit cette phrase. Il est vrai que l'arrivée d'un enfant est un grand chamboulement et que les premiers mois, voire les premières années de bébé, risquent de passer à vitesse grand V entre petites victoires et premières fois qui arrivent à l'improviste. Alors, quoi de mieux pour oublier le moins possible un livre souvenir que vous allez compléter au fur et à mesure que le temps passe ? Cet album illustré de jolis dessins a donc pour but de rassembler les détails des beaux moments vécus depuis l'annonce d'une future naissance jusqu'au premier anniversaire. Vous y trouverez de la place pour présenter toute la famille avec des photos et la possibilité de raconter quelques anecdotes autour de l'arrivée tant attendue, de noter comment la grossesse a été vécue, le choix du prénom et bien entendu la naissance. De la place est prévue pour y laisser une empreinte de pieds et de mains, de se souvenir qui ont été les premiers visiteurs, le premier bain, les contrôles médicaux, les premiers repas, les premières dents. Bref, ce livre se veut être une jolie mémoire de toutes ces premières fois qui nous émeuvent tant et que nous tenons à garder en mémoire. Voilà un cadeau incontournable pour la naissance d'un enfant qui rassemble tous les souvenirs de la première année de vie. Ma première année est donc un livre écrit par Montserrat Adelette et il est paru aux éditions Safélis en 2026. Un livre pour vous faire du bien.
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1: Bonsoir à toutes, bonsoir à tous. La rentrée et la course à la présidentielle bien lancée. Gérald Darmanin confirme son soutien à Édouard Philippe. Gabriel Attal en déplacement à Châlons-en-Champagne tacle la campagne de l'ancien Premier ministre, évoquant des idées d'il y a 20 ans. De son côté, Olivier Faure a officialisé sa candidature sur le plateau du JT de TF1. Mon obsession, c'est que nous ne finissions pas avec l'héritière de la dynastie Le Pen à l'Élysée l'année prochaine, a déclaré le premier secrétaire du PS, Dominique de Villepin. A mentionné lui vouloir participer à l'élection également. Il recherche ses 500 parrainages. Dans l'actualité également, les recherches se poursuivent au Népal après la coulée de boue dévastatrice. Le dernier bilan fait état de 797 morts côté chinois et népalais. Plus de 3000 personnes restent portées disparues, dont 4 Français. Ce naufrage maintenant proche des côtes turques sur le territoire indépendant de Chypre du Nord. Un navire qui transportait 267 personnes a coulé. 172 passagers ont été sauvés. Selon les secours, 7 personnes sont décédées. 23 restent portées disparues. Le capitaine et les membres de l'équipage ont été placés en garde à vue selon les autorités turques. Sur le plan administratif maintenant, dernier jour pour les sinistrés des incendies de l'été en Gironde, dans les Landes et le Var pour remplir les documents pour leurs assurances. Ils ont jusqu'à ce lundi soir pour transmettre leur déclaration de sinistre, délai qui avait été exceptionnellement allongé. Le foot pour terminer, deuxième journée de Ligue 1 ce week-end. L'AS Monaco confirme en ce début de saison, prenant la tête du classement provisoire. Les Monégasques l'ont emporté 2-0 contre l'OM avec un doublé de Paris Brunner. Autre doublé pour Esteban Le Pol du côté de Rennes. Victoire de son équipe 3-2 contre Le Mans après un match intensif. Le Paris FC a gagné également 3-0 face à Nice. Et puis, en volley, l'équipe de France féminine est éliminée de l'Euro. Les Françaises jouaient contre la Grèce en 8e. Elles ont perdu 3-0, passant totalement à côté de leur match. Bonne soirée à tous.
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0: 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Éric Denimal, bonjour.
1: Bonjour.
0: Je rappelle à nos auditeurs que vous êtes pasteur, journaliste, mais aussi auteur de livres, et notamment la Bible pour les nuls. Nous l'avons sous les yeux. Ces derniers temps, vous nous avez présenté ce qui a été à l'origine de non seulement de la formation de votre livre, mais également de la formation de la Bible. On a parlé notamment des manuscrits La Mer Morte, ces manuscrits trouvés dans les années 50 et qui montrent combien le texte d'aujourd'hui est proche, si ce n'est semblable, à celui des temps passés. Dans votre livre, vous posez la question: qui a décidé que tel livre était inspiré de Dieu ou tel autre non? Parce que ce qui est paradoxal, c'est que la Bible se présente comme étant la parole inspirée de Dieu, et ce sont des hommes qui vont juger si cela a été inspiré ou pas.
1: Oui.
0: Donc parmi ces paramètres notamment qui vont être pris en considération, c'est lorsqu'un homme ne parle pas de sa propre autorité, mais lorsque l'on voit qu'il a été saisi par l'Esprit.
1: Manifestement, ce sont des personnes qui effectivement ont été dépassées un peu par ce qu'ils avaient à dire ou à montrer, parce que parfois ils ne le disaient pas, ils le montraient. Ils sont exemplaires dans leur fidélité. Dans leur fidélité et dans leur force, dans la façon qu'ils ont d'aller jusqu'au bout, même s'ils doivent en mourir. Et certains vont mourir. Ésaïe, manifestement, d'après la tradition, mais a priori c'est repris aussi ailleurs, Ésaïe est mort parce qu'on ne supportait pas ce qu'il disait. Jérémie a été emprisonné, d'autres ont vécu des dépressions terribles parce qu'ils disait: je suis sûr que ce que je dis doit être entendu, je le dis, ce n'est pas écouté, on m'en veut. Et ce sont des hommes qui, comme le prophète Élie, va vivre des crises terribles parce qu'il va se dire: mais comment se fait-il que ce qui est tellement évident n'est pas entendu? Et on comprend ce que peut être le désespoir de ces personnes, comme on peut comprendre le désespoir à d'autres niveaux, d'un hulot qui va dire: mais vous vous rendez pas compte, vous êtes en train de faire crever la planète. Si vous n'arrêtez pas, on n'aura pas de terre, parce qu'il n'y a pas une terre de rechange. Et vous êtes en train de détériorer la terre, et voilà. Et vous ne vous rendez pas compte, si vous n'arrêtez pas ça, vous courez à la catastrophe, mais vous êtes en train d'empoisonner le monde entier. Et c'est Nicolas Hulot, par exemple, se tape la tête contre le mur en disant: mais pourquoi ils n'entendent pas? Pourquoi ils ne comprennent pas? Pourquoi des raisons autres que le bon sens a plus de poids que ce que je suis en train de dire? Comment se fait-il que la politique économique et du plaisir instantané ont plus de valeur que les cris d'alarme que je lance? Alors, on comprend qu'il puisse être complètement agressif parfois dans sa façon de dire les choses. Mais moi, il me fait penser aux prophètes de l'Ancien Testament.
0: Et justement, des prophètes de malheur, puisque l'expression même est restée.
1: Oui, prophètes de malheur, parce que ils disent des choses qui sont désagréables à entendre. Alors, aujourd'hui, on va un peu écouter les prophètes de malheur, en tout cas sur le plan écologique, parce qu'on se rend bien compte que peut-être, finalement, ils ont un peu raison. Et puis, on se rend compte que le peuple s'inquiète aussi, et qu'il faut aussi faire plaisir au peuple. Et du coup, on va avoir une réponse qui sera démagogique, mais qui ne sera pas une vraie réponse d'une vraie prise de conscience. Simplement, j'ai besoin d'être élu, donc je vais me mettre les verres dans la poche. Voilà, bon, pour dire que ces messages-là, ces messages de l'Ancien Testament sont d'une cruelle... une cruelle actualité, parce que c'est le temps qui va donner raison à Nicolas Hulot, par exemple. C'est le temps qui donne raison à Ésaïe, qui donne raison à Ézéchiel, qui donne raison à Moïse, etc.
0: Lorsqu'ils ont raison trop tôt, ils emportent les conséquences. Alors, on parlait de la rédaction.
1: C'est terrible d'avoir raison trop tôt. C'est toujours terrible.
0: Oui, on le sait,
1: c'est
0: au travers des siècles.
1: Ouais, oui. Ouais, c'est toujours très difficile. Après coup, on en veut quand même à ceux qui ont eu raison trop tôt, parce qu'ils nous rappellent qu'on ne les a pas écoutés.
0: On parlait de la rédaction de l'Ancien Testament, Éric Denibal, avec vous, donc, des religieux qui, israélites à l'époque, juifs, qui vont se pencher sur ce problème. Qu'est-ce que l'inspiration de Dieu? Comment la note-t-on dans un livre? Voilà quelques questions auxquelles vous avez répondu, que l'on trouve dans votre livre la Bible pour les nuls. Combien de temps cela a pris, finalement, avant d'en arriver à ce fameux canon de l'Ancien Testament?
1: Il semblerait que aux alentours des années 450 avant Jésus-Christ, les savants juifs avaient répertorié tous les livres les plus importants, ceux qui allaient constituer la Torah, les livres, les prophéties, les écrits, etc. Ils vont mettre de côté un certain nombre d'autres livres. Qui resteront des livres de référence, mais qui n'auront pas, alors là c'est une dimension un peu plus spirituelle, qui n'auront pas selon eux de résonance suffisamment forte au niveau spirituel pour devenir guide au niveau de la population, si j'ose dire, au niveau des croyants. Alors ils vont mettre de côté un certain nombre de livres qu'ils vont considérer comme intéressants mais pas essentiels, en tout cas pour la révélation de Dieu. Et ces livres-là, on les connaît aussi, en tout cas un certain nombre on les connaît, parce qu'ils vont se retrouver dans la Bible catholique, notamment, dans ce qu'on appelle la liste des livres deutérocanoniques, donc un deuxième canon, un deuxième choix. Ça va être des livres comme Maccabée, comme les Maccabées, comme Judith, comme l'Ecclésiastique, etc., ou Tobie. Ce sont des livres qui ne sont pas dans le canon juif, qui sont reconnus quand même comme étant intéressants au niveau historique, et que, par exemple, les Bibles protestantes vont aussi mettre de côté, parce que les Bibles protestantes, en tout cas, pour l'Ancien Testament, vont calquer le canon juif plutôt que le canon qui a été le canon catholique et qu'il reste encore aujourd'hui, avec cette petite différence sur l'autorité de ces livres, que même l'Église catholique reconnaît comme étant moindre, deutérocanonique, deuxième canon.
0: Donc la rédaction de l'Ancien Testament qui se fait sur des siècles finalement, puisque vous dites vous-même que la liste finalement a été établie vers 450 avant Jésus-Christ avec l'accord de tous les rabbins qui se sont rencontrés pour cela.
1: Oui. Et on sait que ça a été entériné ensuite à peu près 100 ans avant Jésus-Christ, et on sait que Jésus en tout cas utilisait ce canon-là, puisqu'il a cité quasiment tous les livres de l'Ancien Testament de ce canon-là, qu'il a en plus fait des citations en grec, donc on sait qu'il lisait la Septante, donc la Septante c'est la traduction grecque de l'Ancien Testament qui a été rédigée avant Jésus-Christ, et donc on a comme ça des petits indices qui nous permettent de dire, bon ben voilà, il a cité ça, il a cité ça, il a cité ça, donc il les a lus, et en plus il les a lus dans la version grecque.
0: Et donc c'est très important effectivement comme conclusion, donc des textes qui ont été reconnus comme étant inspirés d'après les rabbins et qui ont été donc confirmés, entérinés par Jésus, puisque lui-même en a fait référence comme des écrits.
1: Et les autres auteurs du Nouveau Testament aussi.
0: On reviendra d'ailleurs sur la rédaction du Nouveau Testament dans une prochaine émission. Je rappelle à nos auditeurs que toutes ces informations, on peut les trouver dans votre livre, Éric Denibal, La Bible pour les nuls. À bientôt. Au revoir. 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
3: S'il nous arrive de perdre un billet de banque, alors nous allons chercher à le retrouver, c'est bien naturel. Comme il est naturel aussi que nous éprouvions du dépit et que nous nous fassions des soucis. Mais si la recherche est utile, soucis et dépit, eux, sont inutiles. Parce que de deux choses l'une, ou bien on retrouve le billet, ou bien il est perdu à jamais. Ce genre de dépit, de soucis, comporte à longueur de journée agitation de l'esprit, gaspillage d'énergie qu'on entretient comme à plaisir, faute de savoir s'adapter à ce qui est et qu'on peut changer. Quand Jésus nous invite à porter le fardeau des autres, et non seulement le nôtre, on rechigne et on proteste que le nôtre n'est déjà que trop pesant. Alors qu'on pourrait fort bien répondre à ce désir dès lors qu'on renoncerait une bonne fois à traîner derrière soi ce bric-à-brac des inutilités qui nous encombrent et qui nous usent à lui tout seul.
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2: un smartphone dans la poche, un livre de Chris Martin. Vous imagineriez-vous vivre aujourd'hui sans smartphone ? Et une des conséquences directes, c'est que chaque utilisateur utilise les réseaux sociaux et y consacre environ 2h30 par jour. Nous sommes donc forcément quelque peu façonnés dans nos valeurs et nos désirs. Et avec cela, l'anxiété, la solitude et l'égocentrisme augmentent. L'auteur de cet ouvrage, Chris Martin, est un spécialiste d'Internet. Il examine donc comment les réseaux sociaux nous changent, comment l'abus de ces usages déforme notre vie sociale et chrétienne, et montre comment, dans une perspective biblique, répondre avec intégrité. Il enseigne aussi comment prendre soin des personnes qui sont obsédées par les followers, le nombre de vues et les likes. Internet et les réseaux sociaux ont changé notre vie, l'ont rendu plus facile par certains côtés, mais ils ont aussi apporté de nouveaux défis. Une sagesse chrétienne qui remet en place les vraies valeurs peut être un puissant atout pour que les réseaux sociaux ne nous obnubilent pas, mais qu'ils restent un outil utile. Un smartphone dans la poche est donc un livre écrit par Chris Martin et il est paru aux éditions CLC en 2024. Un livre pour vous faire du bien.
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2: Bienvenue à l'instant Bible, votre rendez-vous de découverte et d'approfondissement des textes sacrés. Et aujourd'hui, eh bien, j'ai l'honneur d'accueillir nos deux pasteurs, Pascal Rodet, bonjour.
3: Bonjour Stéphane,
2: bienvenue. Bonjour à tous. Merci d'être avec nous.
3: Mais plaisir.
2: Et puis, Jethro Camille.
4: Bonjour Stéphane, bonjour tout le monde.
2: Bienvenue également. Donc, avec vous, nous allons explorer ensemble l'évangile de Marc, puisque c'est le thème sur lequel nous nous arrêtons en ce moment. Et aujourd'hui, nous nous arrêterons sur une déclaration de Jésus concernant les grands édifices de Jérusalem à son époque. Alors, est-ce que, pasteur Jethro Camille, vous pouvez nous rappeler dans quel contexte Jésus fait cette déclaration concernant les grands édifices de Jérusalem ?
4: Alors, on est déjà à l'époque, ce sont de vieilles civilisations, hein, dans le bassin mésopotamien, on est quand même dans des formes de rivalité systémique. C'est-à-dire que, typiquement, ces peuples-là, les Babyloniens, les Akkadiens, les Sumériens, etc., ces gens-là, rivalisent, parfois se font la guerre, parfois nouent des relations commerciales, etc. Et une des manières de rivaliser, c'est ce qu'on appellerait aujourd'hui le soft power, c'est-à-dire le rayonnement culturel. Et dans le rayonnement culturel, il y a les bâtiments. Et parmi les bâtiments, il y a en particulier le Temple de Jérusalem. C'est peut-être probablement le plus grand bâtiment de l'époque. J'ai eu l'occasion, je pense que nous étions ensemble en Israël, quand nous avions longé le mur, le mur est, ce qu'on appelle maintenant le mur des Lamentations. C'est immense. En fait, on en voit qu'une portion et en fait, on peut continuer souterrainement. C'est immense. Donc, il y avait une volonté, quelque part, presque de démesure et de rayonnement culturel. Mais ce n'est pas seulement à Jérusalem. Il y avait une époque, par exemple, le temple de Bel à Babylone, qui était quelque chose d'énorme, le temple d'Artémis à Éphèse, dont le rayonnement était, bon, j'allais dire mondial, c'est peut-être un peu exagéré, parce que mondial, c'est surtout ce bassin-là à l'époque. Ou bien encore le temple de Zeus à Athènes. Voilà, donc il y a une sorte de culture de la démesure qui, quelque part, est très impressionnante, mais met surtout l'emphase sur les capacités humaines à faire des choses extérieures considérables.
2: Alors, il est important, lorsqu'on veut bien comprendre le texte, de connaître ce contexte auquel vous faites référence, là ?
4: Ça compte, parce que quand on prend simplement les bâtiments de Jérusalem, on se dit qu'il y a un problème avec les bâtiments de Jérusalem. Non, il n'y a pas de problème avec les bâtiments de Jérusalem, mais il y a une tendance humaine, certainement, à vouloir être dans la démesure, dans l'impressionnant. C'est pas mal les grandes choses. Simplement qu'on est essentiellement porté sur l'extérieur, sur la façade des choses, on passe à côté de quelque chose de beaucoup plus profond et de beaucoup plus intérieur que Dieu a placé dans le cœur de chaque être humain.
2: Alors, pasteur Pascal Rodet, quels sont les éléments dans le texte qui nous aident à interpréter ces déclarations de Jésus concernant ces édifices ?
3: Alors, il y a plusieurs éléments que Jésus reprend, hein. D'abord, c'est en effet au travers de l'immensité de la construction, mais aussi de l'immensité de certaines pierres qui ont été utilisées pour construire ce temple, qui sont à eux seuls déjà immenses individuellement. Et Jésus va mettre à profit cette belle image qu'ont la population de Jérusalem. Et c'est vrai que quand on habite quelque part, on est heureux de voir sa ville et les différents bâtiments, pour utiliser cette image-là pour dire à un moment donné, en effet, ça va s'arrêter. Or, c'est très intéressant de voir qu'en utilisant cela, il essaye de faire comprendre, oui, c'est des immenses pierres, rien ne pourra les bouger. Et Jésus dit, si. Il va y avoir à un moment donné, et c'est là qu'il prend la suite de l'histoire de l'homme, où tout va être

0: Et un élément historique qui est intéressant, c'est que finalement, très peu de temps après cela, quelques dizaines d'années après cela, en 70 après Jésus-Christ, le Temple de Jérusalem, cette immense construction qui faisait la fierté et le prestige de tout un peuple, est rasée par les Romains qui en ont assez des velléités insurrectionnistes, des Juifs qui essaient de se libérer du joug romain. Donc ce temple sera complètement rasé et ce sera une catastrophe d'ailleurs qui aura des incidences tout à fait intéressantes. Mais quelque part, la parole de Jésus est aussi une parole prophétique, pour aller dans ce sens-là.
1: Et c'est vrai aussi que quand Jéthro parlait tout à l'heure du mur d'élémentation, ça c'est le mur de soutènement. C'est-à-dire que quand on est au-dessus, sur la plateforme, où il y a actuellement le dôme du rocher, on ne peut pas connaître exactement l'endroit où il y avait le temple lui-même. À quel endroit on peut imaginer, mais il n'y a plus de fondation, il n'y a plus rien du rectangle qui faisait la fierté aussi de Jérusalem, et surtout la présence de Dieu au milieu de son peuple. On ne sait pas où il y avait exactement l'édifice.
0: Oui, peut-être pour terminer avec cette question-là, mais c'est intéressant, c'est que finalement on retrouve un petit peu la même logique dans les grandes cathédrales.
1: Oui.
0: Bon, personnellement, même si je suis d'obédience protestante, je suis adventiste, mais je suis d'obédience protestante, j'aime beaucoup les églises catholiques, les bâtiments catholiques. Je suis un peu renégat dans ce sens-là. Et quand on rentre dans certaines cathédrales, ça inspire un sentiment de révérence, un sentiment, même dans les petites églises de campagne, parfois ça inspire vraiment un recueillement, quelque chose. Et quelque part, plus le temple était gros, on avait l'impression que plus le Dieu était puissant.
2: Ouais.
0: Or, le temple était complètement rasé. D'où l'importance de bien identifier ce qu'est le recueillement, en particulier le recueillement intérieur, qui n'a pas forcément besoin d'un bâtiment ou de grands édifices pour exister.
3: Alors tout à l'heure, le mot de prophétie a été lancé, alors je ne sais plus exactement par qui, mais pasteur Jéthro Camille, j'aimerais vous poser une question. Y a-t-il d'autres textes bibliques en dehors de l'évangile de Marc qui se relient aux enseignements de Jésus et notamment à ceux qu'on retrouve dans l'évangile de Marc?
0: Oui, il y a en particulier dans la Bible un texte prophétique d'un prophète qui s'appelle le prophète Daniel qui annonce qu'à un moment donné, l'activité sacrificielle du temple sera arrêtée et que le temple ne sera plus important comme il l'était auparavant et que il sera remplacé par, finalement, la figure qui préfigurait Jésus. Donc, ça se trouve dans Daniel 9. Je ne vais pas rentrer maintenant dans les détails techniques de ce texte-là, disons simplement que c'est un texte qui annonce une chronologie. Et au cœur de cette chronologie, il y a à un moment donné le sacrifice de Jésus qui vient mettre fin à l'activité principale du temple, qui était l'activité du sacrifice. C'était quoi un sacrifice? J'ai fait un péché, je prends un animal, je transfère symboliquement sur lui mon péché, et l'animal est tué à ma place. Et l'animal paie le prix de mon péché. Finalement, les prophéties de Daniel en particulier, et puis on trouve également d'autres prophéties messianiques dans les psaumes.
3: Daniel, c'est combien de temps avant Jésus-Christ?
0: Alors, le prophète Daniel, c'est à peu près, disons, c'est 7e siècle avant Jésus-Christ.
3: D'accord.
0: Donc, on trouve donc différentes prophéties, mais celle-là est particulièrement frappante parce qu'elle montre bien qu'à un moment donné, toute l'activité sacrificielle extérieure sera remplacée par un sacrifice unique, celui de Jésus, et
3: donc ça,
0: par mon acceptation intérieure.
3: Ça préfigure la crucifixion du Christ.
0: Absolument.
3: Mm-hmm. Alors, de constater qu'il y a des concordances comme ça entre les différents textes, c'est important, ça?
0: Bien, pour ma part, ça renforce la crédibilité du message de la Bible. Alors, il y a des concordances. En même temps, il faut être honnête, il y a des divergences. Quand on lit certains textes de l'Ancien Testament, on a l'impression de se trouver face à un Dieu qui est un Dieu vindicatif, un Dieu hargneux, un Dieu rancunier, un Dieu brutal, un Dieu violent. Et quand on lit d'autres textes de l'Ancien Testament et du Nouveau Testament, on a l'impression d'avoir un Dieu très patient. Voilà, donc il y a une manière de lire la Bible. La Bible, il y a des textes qui sont immédiatement accessibles, compréhensibles par tout le monde. Et puis, il y a d'autres textes qui demandent un peu de travail, d'études, de mise en contexte pour comprendre le sens.
3: Alors, pasteur Pascal Rodet, est-ce que la prophétie sur la destruction du temple de Jérusalem, comme on l'évoquait à l'instant, a quelque chose d'important pour notre vie aujourd'hui? Est-ce que c'est quelque chose qui peut influencer notre quotidien?
1: Très important.
3: Très important.
1: Très important. Ça marque une large différence entre ma relation avec Dieu avant et après le temple. Le temple, à l'époque du temple, Dieu était présent, c'est son symbolisme, c'est Dieu au milieu du peuple. Puis

0: que dans le temple, il y avait deux parties, le lieu saint et le lieu très saint, et le lieu très saint était l'endroit même, symboliquement, où il y avait Dieu. Donc, à chaque fois qu'on allait à Jérusalem, on allait voir Dieu quelque part. Et le sacrifice se faisait devant Dieu.
1: Donc, il fallait se déplacer
0: devant sa maison.
1: Il fallait géographiquement pour aller voir Dieu.
0: Voilà, c'est ça. Il fallait se déplacer géographiquement. Donc, et c'est pour ça que toutes les fêtes, les grandes fêtes en Israël, se faisaient à Jérusalem devant le, avec le temple. Il y avait quelque chose de particulier. Il y avait cette joie, alors c'est tout un symbole qui est aussi positif, hein. Je monte vers Jérusalem, c'est-à-dire je monte vers Dieu. C'est quelque chose qui était très fort dans la...
1: On se mettait en route, quoi.
0: On se mettait en route, on avançait. Et puis, voilà, arrive Jésus qui annonce en plus la destruction du temple, qui est liée aussi à la fin du monde, mais la destruction du temple, il est évident que pour les Juifs de l'époque qui entendent ça... Et c'est tout ça qui s'écroule. Et c'est ce qui va se passer en l'an 70, comme l'a rappelé le pasteur Jethro Camille, où Titus va détruire Jérusalem, va détruire le temple. Il va récupérer tout ce qui est à l'intérieur, il va détruire le temple. Mais alors là, c'est la grosse question. Où trouver Dieu? Où monter vers Dieu? Où vivre avec Dieu? Où pouvoir faire ses sacrifices? Dans le Marc, chapitre 13, Jésus déjà annonce... le changement de relation, mais c'est pas vous qui allez monter à Jérusalem maintenant, c'est moi qui suis allé vers vous. Sous-entendu, maintenant, je vais vivre avec vous. Et nous trouvons ça beaucoup dans les textes, par exemple dans les Actes, où les apôtres attendent l'effusion du Saint-Esprit, attendent dans la prière ce moment où Dieu va être avec eux, où Jésus va vivre avec eux, où nous pouvons vivre encore aussi avec lui directement. Et là, la différence, c'est je suis en contact avec Dieu dans ma pratique, dans mes prières, dans ma discussion avec lui, dans ce qu'il peut me dire au travers de la parole de Dieu, mais il est à côté de moi, il n'est pas vers Jérusalem. Et là, c'est pour ça que c'est une grande différence avec la destruction du temple.
1: Oui, maintenant je comprends pourquoi vous dites qu'aujourd'hui ça a un vrai impact dans la vie d'aujourd'hui.
0: C'est un vrai impact. Ah. C'est un vrai impact qui est très, très important dans cette, non seulement dans cette relation avec Dieu, et aussi dans le sacrifice, puisque c'est Jésus qui s'offre en sacrifice une fois pour toutes, et on n'a plus besoin de faire de sacrifice. Il y a tout ça qui change dans ce.
2: Oui, c'est vraiment une révolution dans le sens. Ben oui. C'est un petit peu comme un petit qui apprend à nager. Bon, on lui met une bouée. La bouée, c'est le temple. Ce sont les rites. Et puis, à un moment donné, on lui enlève la bouée pour qu'il apprenne à nager tout seul. Parce que si on lui enlève pas la bouée, il n'apprendra jamais à nager tout seul. Donc, personnellement, j'aime bien le temple, j'aime bien les rites, j'aime bien tout cela, mais c'est ambivalent. C'est-à-dire qu'à un moment donné, le temple, ça peut devenir un but en soi-même. Le rite, ça peut devenir un but en soi-même. La religion, ça peut devenir un but en soi-même. Et toutes ces choses-là sont, donc, deviennent des obstacles. Elles sont censées être des facilitatrices. Ces choses-là deviennent des obstacles. Et donc, ce changement de paradigme dont a très bien parlé Pascal, c'est une vraie bénédiction pour tout le monde.
1: Et alors, pasteur Jethro Camille, quelle attitude devrions-nous pouvoir adopter face aux épreuves, aux incertitudes de la vie, selon ce que nous rapporte l'évangile de Marc, et notamment, en particulier, ce chapitre 13?
2: Eh bien, paradoxalement, le fait que le temple est... la destruction était annoncée qu'elle soit arrivée. C'était une catastrophe culturelle, religieuse, ce qu'on veut. Mais en même temps, cela a amené à une bien plus grande liberté de pensée et de une spiritualité beaucoup plus mature, beaucoup moins enfantine. Donc, quelle attitude adopter dans la vie? Je crois essayer d'avoir l'attitude, le mindset, c'est-à-dire l'état d'esprit, pardon, qui permet d'utiliser les épreuves et les difficultés non pas comme des choses qui vous enfoncent tout au fond, mais comme des tremplins qui vous permettent d'aller plus loin et d'être plus tolérant, plus compréhensif avec les gens qui sont autour de vous.
1: Vous êtes d'accord avec ça, pasteur Pascal Rodet?
0: Tout à fait. C'est non seulement une manière de vivre qui est différente et qui est importante, et j'ai envie de dire qu'il rappelle aussi, c'est un peu ce que Jésus parle à la fin de ce chapitre 13, il y a cette destruction du temple. Et il y a aussi en parallèle la destruction de ce monde qui n'est pas encore l'endroit où on va pouvoir vivre correctement, absolument correctement. Donc il y a deux phases là. Il y a cette destruction du temple pour renaître quelque chose de plus en direct, de mieux. Et lorsque Jésus parle de la fin du monde, c'est finir ce monde pour revivre encore quelque chose d'encore meilleur.
1: Parce que la destruction du temple est synonyme ou c'est une analogie avec la fin du monde ?
0: En tous les cas, c'est des choses qui disparaissent petit à petit de par toute une habitude qu'il y a eu dans les rites, dans ce que Dieu a voulu montrer aux hommes, à un moment donné, où en effet, petit à petit, on passe à quelque chose d'autre. Et ce quelque chose d'autre passe en effet au travers de la destruction du temple, mais aussi au retour du Christ, où là, il va y avoir un changement définitif et complet, mais qui est nécessaire pour revivre quelque chose d'encore mieux.
1: Eh bien voilà, nous espérons que cet échange vous a éclairé et inspiré. N'hésitez pas à nous poser vos questions si vous en avez, nous serons ravis de pouvoir y répondre. Je tiens à remercier nos invités, pasteur Jethro Camille et Pascal Rodet. Merci beaucoup de votre précieuse contribution. 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Merci beaucoup de nous avoir suivis. À très vite pour un nouvel Instant Bible.
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1: Il s'agit bien d'une course au pouvoir, feutrée, déguisée sans doute, mais réelle, à quelques heures de la tragédie. C'est à peine croyable. Luc, dans son évangile, rapporte les faits sans détour. Les apôtres se disputaient pour savoir lequel d'entre eux devait être estimé le plus grand. Ils se disputent pour savoir qui parmi eux est le plus grand. Qui est le plus grand ? Dans l'hypothèse d'une prise de pouvoir, et on en parle, le plus grand deviendrait premier ministre. Il fallait y penser, et ils y pensaient. Tôt ou tard, le maître serait couronné roi d'Israël. Il le croyait vraiment. Rien ni personne ne pourra l'arrêter. Il fallait donc se positionner et, si possible, obtenir un poste, une sorte de consensus. Pierre est candidat. On peut compter sur sa bravoure, son charisme, sa fidélité. N'a-t-il pas promis de rester fidèle quoi qu'il arrive ? Si tous t'abandonnent, je ne t'abandonnerai jamais. Voilà qui est parlé. Jacques et Jean, les deux frères, sont plus discrets. Ils font intervenir maman. Ce serait bien, opportun, sage et utile que mes enfants soient numéro 1 et 2 dans ton gouvernement, dit-elle à Jésus. Les isotres sont furieux. On les comprend. La discussion est vive. Le maître s'en aperçoit. Que se passe-t-il ? De quoi parlez-vous ? Les disciples baissent la tête. Dans quelques heures, il le sait, les soldats viendront l'arrêter. La suite, il la connaît. Il va passer les moments les plus tristes, les plus tragiques de sa vie, être abandonné par ses amis, humilié, torturé, crucifié. Pour lui, cette discussion a l'effet d'une trahison. Elle révèle, une fois encore, qu'ils n'ont rien compris. Tous semblaient avoir oublié ce que Dieu dit au prophète Jérémie au sujet des humbles. « Ce sont de tels gens qui me plaisent. » Votre prochaine chronique aura pour titre « La leçon qui s'impose ».
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